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0: Teams.
1: Bonjour, c'est la ZIC pour les kids sur Studio ZEF et je suis à la médiathèque de Romorantin. Bonjour la médiathèque de Romorantin.
2: Bonjour.
1: Je suis avec
2: Camille.
1: Bonjour Camille.
2: Bonjour.
1: Et
3: Béatrice.
1: Bonjour Béatrice.
3: Bonjour tout le monde.
1: Et moi c'est toujours Philippe. Et puis donc aujourd'hui on est là pour se présenter des coups de cœur, non plus de lecture mais de chansons. Et donc c'est Camille qui va commencer.
2: C'est moi qui commence.
1: Présente.
2: Alors la première chanson que j'ai choisie, ça s'appelle « La guerre pour de faux » entre parenthèses. Et « faux » c'est écrit F-A-U-X, je précise. C'est une chanson de Merlot qui vient de l'album « Radio Situs Altus Fortus » de 2019. Alors c'est une chanson qu'on a mis à une lecture avec Béatrice et qui est un rap sur la guerre. Et alors on a tellement ri, on a dansé même sur cette chanson. Quand on a rangé en fait la section après, on l'a remise et on a dansé comme des espèces de, de bestias là. Donc voilà, on a adoré cette chanson qui est très très drôle et qui est sur la guerre. On l'écoute ?
1: On l'écoute.
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0: Donc voilà, c'était La guerre pour de faux de Merlot. Donc ça vient du livre-album Radio Situs Altius Fortus de 2019, qui est construit sous forme d'une émission de radio alors, sportive et musicale survitaminée, je cite le résumé. Donc il y a des petites chansons sur différents sports, la course, la glisse, et des petits commentaires entre chaque chanson assez rigolos. De toute façon, on voit un petit peu l'ambiance de la chanson, c'est très drôle. On dirait que c'est la guerre. Alors, ce qu'on a adoré, c'est que c'est pas si souvent qu'on a des chansons de ce style-là, très rap, dans les albums jeunesse, et les paroles très drôles. Voilà, on a adoré cette chanson. Et les enfants aussi.
1: Ah oui.
0: Ou alors, ils ont adoré le fait qu'on danse dessus comme des folles, comme si on avait 10 ans.
2: On va passer à Béatrice, alors.
1: Oui, alors, j'ai choisi la chanson de Pascal Parizeau, que nous avons reçue ici à la médiathèque. La chanson s'appelle « La sorcière au chat noir ». Elle est issue d'un album qui s'appelle « Pompon, une balade au musée d'Orsay », qui est paru en 2024. En fin de compte, Pascal Parizeau a fait une résidence d'artiste au musée d'Orsay. Et il a sélectionné une dizaine de tableaux qui ont inspiré des chansons. Et La sorcière au chat noir est un tableau de Paul Ranson qui représente cette femme au chat noir. Et il en a fait une chanson, comme Pascal Parizeau aime beaucoup détourner avec beaucoup d'humour, une chanson qui parle de contes, d'écran, de Covid et de fin du monde, et qui est ponctuée par des miaou de chats. C'est absolument surréaliste.
0: Délicieux.
1: C'est extraordinaire. Et Pascal Parizeau, nous l'aimons beaucoup. Et cet album, je vous le conseille, il est très très beau. C'est un très très grand album qui est édité chez Gallimard Jeunesse et qui s'appelle Pompon, qui est donc l'ours Pompon, hein. Une sculpture de Pompon. Une balade au musée d'Orsay.
2: D'accord. Il y a encore des chats, alors, parce que Pascal Parizeau,
0: oui,
2: c'est lui qui avait fait
0: tout un album autour du chat.
1: Dédié au chat, oui,
0: il doit bien aimer les chats. Il en a
1: attiré par cet animal et très inspiré.
2: Eh bien, on écoute alors. Le titre, c'est
1: La sorcière au chat noir.
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2: C'était La sorcière au chat noir de Pascal Parisot, issu de l'album Pompon Pompon, une balade au musée d'Orsay de 2024, édité chez Gallimard.
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4: Bien. Oui, on ne peut pas s'empêcher. Ça va être mon tour et je vais revenir, j'avais pas prévu ça, mais puisque tu nous parles de guerre, je vais en passer
2: sympa.
4: Une aussi qui est moins gay. Mais, et puis c'est là qu'on va voir que moi je suis pas bibliothécaire parce que j'ai pas toutes les références et les dates et les machins. Enfin, voilà.
2: C'est pardonné.
4: Donc c'est une chanson de Tine Reverdy.
2: Ah oui.
4: Qui s'appelle... Alors, je ne sais plus exactement. Si, une belle calache que j'ai déjà passée dans l'émission. Et c'est une belle calache, voilà, ça parle des enfants soldats. Et c'est une chanson que j'aime bien parce que, à la fois, le propos, les enfants soldats, une belle calache, c'est pas forcément joyeux. Et la musique est complètement en contrepoint avec ça. Ça démarre avec un piano d'enfant un peu faux, là.
2: Un jouet.
4: Ta-ta-ta-ta-ta-ta-ta. Et après, il y a juste une guitare. Enfin, c'est très, très sobre au niveau de l'orchestration derrière. Et puis, ça parle justement des enfants. C'est un soldat qui s'en va à la guerre. On l'a forcé à être militaire. Et qu'est-ce qu'il a ? Il a une belle calache qui fait tra-la-la-la. Tan-ta-tan-ta-tan-ta-ta-ta-ta. Avec une musiquette comme ça, mais avec des paroles. Voilà. Donc, Tartine Reverdy, une belle calache.

0: C'était Tartine Reverdy qui chantait Une belle calache. Je ne sais pas si vous l'avez ici, celle-là.
1: Ça ne me dit rien, ce titre.
0: Ouais. Ouais, voilà, mais je l'ai déjà passé, moi, dans l'émission.
2: Il y a des albums de Tartine Reverdy, mais oui, peut-être pas celui-là.
1: J'aurais remarqué, parce que c'est un sujet très intéressant, ouais. Très grave, et qu'elle l'ait abordé de cette façon, ça doit être exceptionnel. Mais non, ouais. je pense pas que nous l'ayons. Ouais.
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0: Donc voilà, et ben on revient
2: sur moi. Alors la prochaine chanson que j'ai choisie, c'est Dans la maison de mon arrière-grand-père d'Aldebert. Bon, on est un peu obligé de mettre du Aldebert quand on fait des coups de cœur musique jeunesse. Cette chanson, il l'a faite avec Louis Chédid dans l'album Enfantillage numéro 2 de 2013. Et je l'aime beaucoup. On l'écoute.
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0: C'était Dans la maison de mon arrière-grand-père d'Aldebert et Louis Chédid de l'album Enfantillage 2 de 2013. Alors j'aime beaucoup cette chanson parce qu'elle est pleine de tendresse et alors elle me parle, donc est-ce que ça veut dire que j'ai quitté le club des jeunes et que je suis passée du côté obscur de la force, je ne sais pas, mais je trouve que elle est parlante et j'aime beaucoup aussi ce contraste entre la douceur des couplets et le côté des refrains, enfin plus entraînant. Et alors les phrases qui commencent par oh, j'aime beaucoup. Oui, je l'ai commenté.
1: Les gens n'ont pas entendu parce qu'on a coupé les micros pendant qu'on passait.
0: Mais je l'ai fait, j'ai fait le oh, ce qui me fait rire. Voilà.
2: Alors on va continuer avec Aldebert, parce que c'est notre chouchou. Et Aldebert, comme vous savez, c'est un auteur-interprète français qu'on ne présente plus, tellement il est célèbre. Il fait des tournées partout en France, il joue de la musique avec tout le monde, il a fait des tonnes d'albums.
1: Oui, non, je disais qu'il n'avait pas fait de musique avec moi quand il est avec tout le monde.
2: Oh, Philippe, désolé.
0: C'est ton tort ou le sien?
2: Donc, cette chanson est tirée de l'album Enfantillage, je ne sais pas quel numéro. Il est de 2008. Ça devait être le premier. D'accord, Enfantillage 2008. Alors, Camille, tu parlais de contraste avec Aldebert.
0: Ah oui.
2: Alors là, on va être servi parce que quand il a fait cette chanson qui s'appelle On m'a volé mon nain-nain, cette chanson est surprenante. Elle commence par la voix d'un petit enfant tout doux, tout doux, à qui on va voler son nain-nain. Et ce petit être plein de douceur va se transformer en un violent chanteur de heavy metal qui va vraiment en surprendre plus d'un. D'ailleurs, nous avons déjà eu des bébés qui ont sursauté lorsque nous faisions la séance à des tout petits.
0: Ceci nous amuse d'ailleurs. Non, je rigole.
2: Mais c'est un délice. On sait d'ailleurs que Aldebert a commencé sa carrière avec un groupe de heavy metal. Il a commencé tout jeune, à 16 ans. Il voulait faire de la musique. Il a commencé avec un groupe de heavy metal. C'est son petit péché mignon. Il a continué, il a refait
0: son dernier album s'appelle Enfantillage 666 et qui 666, est avec plein de métalleux. Des vrais
2: donc,
0: de vrais.
2: Voilà, il ne peut pas s'en empêcher. Et cette chanson est délicieuse par ce contraste. Vous allez voir, c'est un régal. Ça s'appelle On m'a volé mon nain-nain.
1: Ça s'appelle On m'a volé mon nain-nain.
0: Oui, il y a un point d'exclamation.

0: C'était donc On m'a volé mon nanin d'Aldebert de l'album Enfantillage de 2008.
1: Et ce qui est bien, c'est que comme c'est un vrai métalleux au départ, c'est du vrai.
0: Ah oui, absolument. Authentique.
1: C'est un petit peu comme certaines chansons de... Évidemment, je ne vais pas retrouver ça aussi. Roger Cactus. Certaines chansons de Roger Cactus qui sont très rock, parce que lui, il a commencé aussi comme ça. Et donc, c'est du vrai. Ce n'est pas, c'est pas du copier.
0: L'imitation.
1: Ou du, voilà, de l'imitation pâle. Là, c'est... Oui, on est dedans.
0: Ouais. Ah, il se fait plaisir.
1: On va passer à quelque chose de complètement différent. C'est des chansons que j'ai passées comme ça individuellement. Il y en a une surtout que je passe, parce que comme c'est dans le cadre d'une histoire, c'est compliqué de sortir une chanson au milieu. Alors il y a une année, il y a très longtemps, quand je faisais des émissions sur des contes musicaux. Alors je l'avais passé, ça s'appelle Lily Moutarde. C'est au départ un album, j'aime lire, de Evelyne Reberg, et ça a été repris par Christiane Auriol sous forme de chansons et de contes musicaux qu'elle a fait avec des enfants sur scène. Et donc, pour que ça soit sur scène aussi, il y a eu des petits changements sur l'histoire. C'est l'histoire donc d'une petite fille qui est toute seule à la maison parce que ses parents travaillent toute la journée. Et puis donc elle s'ennuie, elle aimerait bien avoir les petites sœurs, les petits frères. Et elle est exaucée. Formidable. Et non seulement elle a pas un petit frère ou une petite sœur, mais il y en a trois qui arrivent en même temps.
2: Oula, génial.
1: Alors, ça dépend des frères et des sœurs. Là, c'est un peu la catastrophe.

La première, c'est Lily Tempête. Alors, elle l'appelle Lily Tempête, c'est pas son vrai nom, bien sûr. Elle l'appelle Lily Tempête parce que partout où elle passe, elle dégage tout. Il y a le Titi, c'est Titi Chewing-Gum, parce qu'il est collant comme c'est pas permis. Et pourquoi? Et comment? Et viens me voir, et je veux un câlin. Et, ben, et puis, il y a la troisième, c'est Lily Farfouille, parce que elle va farfouiller partout, et puis quand elle est passée, après, il y en a partout. Et donc, ben, c'est impossible, quoi, parce qu'elle s'ennuyait, mais là, elle en peut plus, quoi. Surtout qu'en plus, il la réveille le matin, c'est l'heure. Donc, à un moment, elle dit, j'aimerais bien qu'ils aillent au diable. Et effectivement, elle les envoie, elle les met dans le TTGV, dans le train à terriblement grande vitesse. Et elle les envoie au diable. Le diable va les accueillir plus ou moins bien, d'ailleurs. Il les garde avec eux, puis c'est eux qui sont chargés de faire tous les petits ennuis sur la Terre. Et puis, bah, ils en ont marre, ils veulent s'en aller. Et puis, bah, je vous raconterai la suite tout à l'heure. Là, on va écouter déjà les quatre présentations des héros et héroïnes. Normalement, c'est quatre héroïnes, mais là, il y a un garçon au milieu. Donc, Lily Moutarde, Lily Tempête, Titi Chewing-Gum et Lily Farfouille.

0: Voilà pour la présentation des, des personnages.
1: Des petits monstres.
0: Donc effectivement, les trois, on comprend qu'elle ait envie de les envoyer au diable. Hein. C'est pas, autant elle les attendait avec impatience, autant là, vraiment, c'est pas possible. Chacun dans son style. Hein. D'ailleurs, la musique aussi.
1: Oui.
0: Chacun dans son style.
1: Tout le respect.
0: Donc voilà, donc ils sont au diable et au bout d'un moment, ils commencent à embêter le diable un petit peu. Ils disent, on veut rentrer chez nous. Mais bien sûr, mes enfants, il est tout mielleux, le diable. Mais il dit, il faudra que vous répondiez à mes questions. Et évidemment, ils y arrivent. Parce qu'ils pensaient que c'était pas possible, mais ils sont malins, les trois, là. Et alors, il accepte de les renvoyer, mais avant de les renvoyer, il fait en sorte qu'ils soient invisibles. Donc, ils pourront pas demander leur chemin, ils pourront pas communiquer avec les gens, et ils ne seront devenus à nouveau visibles que si on les appelle par leur nom.
1: Leur vrai prénom.
0: Donc ils partent, ils reprennent le train, et ils se retrouvent à un moment dans une gare, et c'est là que c'est intéressant, parce que comme ils sont invisibles, à chaque fois qu'ils demandent quelque chose, les gens ont peur, ils leur répondent pas. Mais ils croisent. Alors dans le livre, c'est un. Dans les deux, c'est un aveugle, mais dans le livre, c'est il joue de la flûte. Dans ce que vous allez écouter, là, dans la comédie musicale, en fait, il joue de l'orgue de Barbarie, ce que je trouve plus intéressant, mais en plus réaliste, parce que dans une gare, un aveugle qui joue, il joue de l'accordéon, il joue du violon, il joue de l'orgue de Barbarie, de la flûte, c'est plus.
1: C'est moins commun.
0: Et donc, c'est lui qui va réussir à les remettre sur le droit chemin. Et puis, si vous voulez avoir la fin de l'histoire, il faudra la lire ou l'écouter.
1: Elle est empruntable à la médiathèque, cette histoire. Voilà, parce que nous gardons les J'aime lire de 1988.
0: Voilà, 1988 pour le J'aime lire, un peu plus tard pour la comédie musicale. Et donc, je vais donc vous passer maintenant, ça s'appelle La balade de l'aveugle à l'orgue de Barbarie. Et je trouve très intéressant parce que ça apporte quelque chose par rapport au livre. C'est quelque chose de complètement différent. Et cette chanson, elle raconte pas seulement l'orgue de Barbarie et l'aveugle, mais la rencontre entre les deux, avec les enfants. Donc, la balade de l'aveugle à l'orgue de Barbarie, qui fait toujours partie de l'album Lily Moutarde.
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L'aveugle ne fut pas étonné d'entendre les voix des enfants. Il avait l'habitude. Aux questions de Titi Chewing-Gum, il répondit « Vous voulez aller à Dijon ? Le train y va justement cette nuit. Tournez à droite, la gare est là. »

0: C'était donc la balade de l'aveugle à l'aube de Barbarie. Pour la fin, après, lui, effectivement, comme il les entend, mais il ne les voit pas, mais c'est normal. Voilà, il va leur donner les indications pour rentrer. Et voilà, ce qui est intéressant, enfin moi, ce que j'aime bien dans cette balade, c'est que ça rajoute beaucoup de choses qui ne sont pas dans le livre et qui sont très intéressantes. Notamment tout ce qu'elle raconte sur, voilà, je ne vois pas ce que les autres voient, mais je vois ce qu'ils ne voient pas, etc. Mmh. Et j'entends les enfants, voilà. Et c'est, moi, j'aime... Je crois que c'est celle-là que je passe régulièrement, la balade de l'orgue de Barbarie, dans l'émission.
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0: Oui.
2: À moi. Alors, on va partir au Québec avec Henri Godon, parce qu'on aime beaucoup Henri Godon, parce que déjà les Québécois, ils sont très fun. Et alors Henri Godon, il a toujours des chansons, alors moi celle que je vais vous passer c'est Mange tes patates, qui vient de l'album La vie rêvée de 2015. Donc, qui est très drôle avec cet accent formidable. D'ailleurs, je suis pas sûre de comprendre tout ce qu'il dit. Mais en gros, c'est mange tes patates et tes légumes si tu veux devenir grain. Si tu veux devenir grain. Voilà.
0: Tu peux être intelligent.
2: Voilà.
0: Oui, mais moi, je conseille toujours aux gens d'aller sur le site de l'émission et de réécouter pour avoir tout, pour être sûr de tout bien comprendre. Parce qu'effectivement.
2: Oui, c'est pas toujours. Moi, je pense qu'il y a des choses qui m'échappent, mais on va tendre l'oreille.
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2: Donc c'était Mange tes patates d'Henri Godon de La vie rêvée de 2015. Donc ça pourrait être la chanson de Manger bouger. Bon voilà, faut manger, faut pas faire trop d'ordi. Et je voulais dire autre chose, mais je sais plus.
4: Sur un air country, c'est ce que nous disions.
2: Oui, mais c'est pour ça que je voulais dire. Je sais plus.
0: Et donc réécoutez-la pour être sûr d'avoir tous les mots. Et vous serez pas sûr d'avoir tous les mots de toute façon.
2: Non.
4: Cet accent est délicieux de toute façon. Non, j'ai choisi un artiste que j'aime énormément qui s'appelle Shell. Shell, c'est une chanson qui s'appelle Mesdemoiselles de l'album Tralala de 2018. Et dans cette chanson, j'ai adoré la voix éraillée, son jeu de mots, sa poésie, son jeu de mots avec les demoiselles, les abeilles, l'amour, le bourdon. Et moi qui ne suis pas fan de violon, je trouve que dans cette chanson, le violon est vraiment superbe. Les demoiselles de Shell.

0: C'était Mesdemoiselles de Shell de l'album Tralalala en 2018.
1: Voilà, les habitués de l'émission ont reconnu que c'est une de celles que je passe le plus de Shell. J'aime beaucoup Shell parce oui. qu'au niveau musical, il y a quelque chose de complètement différent et d'inattendu. En plus, sa voix n'est pas lisse, quoi.
0: Non, non, cette voix éraillée, c'est beau.
1: Et on va terminer avec, alors j'ai donné dans la tradition, dans les vieux machins traditionnels qu'on entend un peu depuis des années, mais qui sont peut-être un peu perdus maintenant. C'est Steve Waring, qui a été très très très très connu quand j'étais jeune. Qui est un monsieur merveilleux, parce que je l'ai vu en concert plusieurs fois, et c'est quelqu'un qui a fait beaucoup de choses pour, on va dire, pour faire connaître. Voilà, soit pour la chanson pour enfants, soit pour la musique américaine quand il est arrivé, parce qu'il est américain, bien sûr. Toute la guitare en picking, guitare américaine, c'est lui qui a commencé à le populariser. Après, il y en a eu d'autres, mais c'est lui vraiment qui a commencé à faire ça. Il se produisait à Paris, au centre américain. Là. C'était les Hootenannies où tout le monde pouvait venir, comme ça. C'était très, très chouette. Et il a continué après, quand il a été connu, qu'il a fait ses chansons pour enfants, à aller dans des festivals, des petits festivals, en adaptant ce qu'il demandait au point de vue pécuniaire à ce que pouvaient les gens. Et donc, il a fait des tout petits festivals et aussi des grandes scènes. Mais voilà, c'est quelqu'un qui était un petit peu militant. C'est un mot qui s'est perdu, un peu militant, mais voilà, c'en est un. Donc là, une chanson qui fait partie des classiques de Steve Waring qui s'appelle « Les grenouilles ». Où voilà, c'est un enfant qui est au bord de l'étang et il entend des grenouilles qui font rah, rah. Et puis tout à coup il entend des paroles et voilà, on va écouter tout ça. Steve Waring, les grenouilles.

Il était une fois un petit garçon qui aimait bien se promener à la campagne. Et un bel après-midi, il est allé se promener du côté des marécages. Là où les sols pleurent sur la terre et l'air est tout mouillé. Et la mousse qui descend des cyprès ressemble à un monstre à l'œil maussade. Juste à l'endroit où vivent les grenouilles. Eh bien, ce petit garçon, il s'assoit sur un tronc d'arbre et il écoute les grenouilles. D'abord, elles ne parlent que le langage des grenouilles, quoi. Quelques-unes disent... D'autres qui font...

0: Et même de temps à autre, on entend certes une grenouille qui fond. Bientôt, ce petit garçon, il ferme les yeux pour mieux entendre. Il écoute encore les grenouilles. Et là, il découvre que les grenouilles ne parlent plus le langage des grenouilles. Pas du tout, elles parlent le langage des gens. Il y en avait une qui disait, par exemple...
1: Out, out, out, out, out. Out, out, out, out, out, out. 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
0: Et une autre répond en disant... Et encore une autre demande...
1: Où ça? Où ça? Où ça? Où ça? Où ça? Où ça? Où ça?
0: Un crapaud de répondre...
2: Dans la boue, dans la boue. 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
0: Et un très vieux grand-père qui chantait presque, qui dit...
2: Enlève-le. Enlève-le.
0: Et une toute petite grenouille, elle dit...
1: Je peux pas, je peux pas.
0: Chef de la tribu. En américain, on dit the boss frog, avec les yeux gros et verts. Il sort la tête de l'eau et il dit...
3: Oh!
0: Et toutes les grenouilles, elles sautent dans l'eau et elles nagent au loin en faisant...
4: C'était donc Steve Waring avec les grenouilles. Apparemment, c'était une découverte pour vous.
5: Ah oui, vraiment chouette.
4: C'est,
5: ah ouais.
4: C'est quand même un des grands classiques de Steve Waring. Et c'est merveilleux.
6: Ah, très imaginatif, ah oui. Formidable, très belle chanson. Ouais, belle découverte, merci Philippe.
4: Et c'est bien parce que c'est là-dessus qu'on va se quitter. Je demandais de quand ça datait. Alors,
6: oui.
4: Cette version-là est plus récente, mais les premières versions des grenouilles, c'est les années 70.
6: Oui,
4: hein.
6: oui.
4: Voilà. Comme je dis, quand j'étais jeune et beau.
6: En tout cas, belle découverte.
4: Et c'est là-dessus qu'on va se quitter, puisqu'on arrive à la fin. Et ben, on se reverra sûrement l'année prochaine.
5: Oui, hein, avec plaisir. Hein,
6: voilà. Lecture est suivie de musique. Voilà.
5: Musique.
4: Alors, on se dit au revoir. Au revoir.
5: Oui. Et bien, au revoir.
6: Au revoir,
5: au revoir, au revoir Philippe.

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1: Info Matin, bonjour à tous et merci de nous joindre à nouveau dans cette nouvelle édition de la matinale Afrique sur la DW. Nous sommes le mercredi 3 juin 2027. Il est 7h en temps universel, même heure à Ouagadougou, au Burkina Faso. Bonjour Carole Assignan.
2: Oui, bonjour Bob Barry, bonjour à toutes et à tous. Au sommaire de cette édition, journée ville morte ce mercredi à Kinshasa, l'appel de l'opposition qui est contre tout projet de changement de la constitution.
1: Nous irons aussi au Cameroun où l'affaire Martinez Zogo a connu un moment particulièrement fort là-bas devant le tribunal militaire de Yaoundé. Elisabeth Hassel, notre correspondante sur place, reviendra sur ces audiences particulièrement marquantes.
2: Et puis, c'est une visite qui a été particulièrement suivie. Le nouveau président béninois Romuald Ouadani était à Niamey, Ouagadougou. Un déplacement signe d'une décrispation des relations très tendues entre le Bénin et ses deux voisins sahéliens.
1: Info Matin, c'est bien sûr aussi le sport et notre rubrique invité de la rédaction. Mais tout de suite, le bulletin d'information avec vous, Carole.
2: Au moins 7 personnes ont été tuées et 11 autres blessées dans une frappe de drone ukrainienne sur un bus reliant Moscou à Simferopol en Crimée annexée par la Russie. C'est ce qu'ont indiqué ce mercredi les autorités de la région ukrainienne de Donetsk où a eu lieu l'attaque. Selon le ministère russe de la Défense, 354 drones ukrainiens ont été abattus au cours de la nuit de mardi à mercredi au-dessus de la Russie en Ukraine dans la ville de Kherson dans le sud du pays. Une attaque de drones russes cette fois a fait un mort, selon le chef de l'administration militaire locale. L'aéroport international du Koweït a été touché par des drones iraniens. L'attaque aurait fait plusieurs blessés et d'importants dégâts matériels, selon l'armée koweïtienne. Le trafic aérien a été suspendu et les vols ont été détournés vers d'autres aéroports, selon l'agence de presse officielle Kunam.
1: Hier mardi, l'armée américaine a affirmé avoir repoussé plusieurs attaques iraniennes par missile et drones dans le Golfe.
2: Oui, ces attaques auraient visé des bases américaines, mais aussi ses alliés dans la région. Dans un communiqué sur X, le commandement militaire américain pour le Moyen-Orient précise, je cite, que l'Iran a lancé plusieurs missiles balistiques vers des pays de la région, mais tous ont raté leur cible et qu'aucun membre de l'armée n'a été blessé. Notez par ailleurs que l'armée américaine a répliqué en bombardant au sol une île iranienne.
1: En Bolivie, 2 ministres quittent le gouvernement.
2: Il s'agit des ministres de la Défense et de l'Éducation. Ils ont démissionné hier mardi après plus d'un mois de manifestations et barrages routiers à travers le pays. Les manifestants qui souhaitent des mesures face à la grave crise économique que traverse le pays, réclament le départ du président Rodrigo Paz. Le gouvernement n'a pas exclu de décréter l'état d'exception afin de recourir à l'armée pour contrôler les manifestations. Le premier ministre israélien Benjamin Netanyahou a annoncé mardi l'allocation de plus de 4,5 milliards de dollars pour sécuriser et développer le nord frontalier du Liban. Cette région est durement touchée par les bombardements du Hezbollah. Les autorités israéliennes entendent mettre en œuvre un vaste plan qui comprend 3 volets. Le premier prévoit le déploiement de 1800 nouveaux abris de protection dans les espaces publics ainsi que la rénovation d'environ 500 abris existants pour protéger les habitants des roquettes et des drones. La deuxième décision prévoit des subventions pour la construction d'abris sécurisés dans les habitations des résidents vivant à moins de 9 km de la frontière libanaise. Et le troisième volet vise à développer la région afin d'attirer 100 000 nouveaux habitants.
1: Le Sénat brésilien a approuvé mardi un texte qui complique l'accès à l'avortement pour les adolescentes victimes de viol.
2: Oui, les sénateurs ont ainsi annulé lors d'un vote éclair une norme du Conseil national des droits de l'enfant et de l'adolescent qui mettait l'accent sur la primauté de l'intérêt des victimes. En cas de désaccord entre les mineurs et leurs parents ou responsables, celles-ci pouvaient bénéficier d'une assistance juridique gratuite pour faire valoir leurs droits, notamment pour interrompre une grossesse. Avant son entrée en vigueur, le nouveau texte doit franchir une dernière étape au Congrès. Notez que le Code pénal brésilien autorise l'avortement en cas de viol, de risque de mort de la femme enceinte ou de malformation cérébrale du fœtus. En dehors de ces exceptions, eh bien, l'avortement est passible de 4 ans de prison.
1: Vous écoutez la radio internationale allemande. C'était le Flash Info préparé et présenté par Carole Assignan.
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1: Et nous poursuivrons ce journal. Direction d'abord Kinshasa, là-bas, l'opposition a lancé un appel à une journée ville morte ce mercredi 3 juin pour dire non à tout projet de changement de la loi fondamentale. Derrière cette démarche, il y a une inquiétude majeure pour les opposants. Une éventuelle modification de la Constitution revient à remettre en cause progressivement l'équilibre institutionnel.
2: Et oui, il dénonce une concentration des pouvoirs et appelle les Congolais à se mobiliser pour défendre une constitution qu'ils estiment aujourd'hui menacée. Un mot d'ordre qui soulève une question essentielle. La rue peut-elle freiner une éventuelle révision constitutionnelle?
1: Nous avons posé la question à Prince Epingui, il est porte-parole de la coalition Lamuka, l'une des initiatrices de cette journée ville morte là-bas à Kinshasa. Il est interrogé par Wendy Bashi.
3: Aujourd'hui, M. Tshisekedi contrôle les 26 provinces. Contrôle tous les gouvernements. Il a 480 députés à l'Assemblée nationale, les 108, presque 100 au Sénat. Il a les forêts à sa disposition, les rivières, les
4: lacs. Qu'est-ce que vous lui reprochez?
3: Malgré tout cela, il pense qu'il n'a pas suffisamment de pouvoir au point de proposer à sa majorité fabriquée de déchirer la Constitution parce qu'il veut un troisième mandat. Durer plus longtemps que Mobutu. Pourquoi faire pouvoir pour le pouvoir, pouvoir pour le prestige, pouvoir pour l'argent? On ne gouverne pas pour soi-même, on gouverne pour son peuple. Or là, le peuple dit respecter les principes. Parce que pour nous, de la coalition Lamuka, pour nous de l'AD du Congo, de l'opposition de C64, la seule façon de préserver la paix au Congo, la seule façon de garantir l'intégrité du territoire et assurer la cohésion des enfants du Congo est de respecter les règles du jeu. Surtout que ces règles-là ne peuvent pas faire l'objet de tripatriage à la veille de la compétition électorale de 2028.
1: Prince Epingui, porte-parole de la coalition Lamuka, propos recueillis par Wendy Bashi à Kinshasa. Pour l'instant, dans la capitale congolaise, nos collègues du bureau de l'ADW font état d'une circulation très réduite par endroits sur le boulevard du Triomphal, notamment quelques véhicules et transports en commun étaient à peine visibles du côté de la maison communale de Kazavoubou. Kazavoubou, une commune voisine, la présence de passants était très limitée, tandis qu'une forte présence militaire est signalée dans plusieurs zones de la ville.
2: Oui, à l'université de Kinshasa, des policiers ont également été déployés au niveau du carrefour, tandis que d'autres patrouillent le long de la route menant au campus. La DW a par ailleurs pu échanger avec des jeunes venant de Tchangou, un quartier populaire de Kinshasa. Ils rapportent avoir croisé plusieurs pick-up transportant des militaires et assurent que les gens hésitent à sortir par peur.
1: Et puis, du côté de l'opposition, les responsables contactés estiment que la ville morte est une réussite car la circulation reste faible et les activités largement paralysées. En revanche, le pouvoir juge l'opération comme un échec, estimant que la ville n'est pas totalement paralysée, que la population est tout de même sortie de chez elle. Nous reviendrons sur cette situation là-bas à Kinshasa dans nos prochaines éditions et sur nos différents réseaux sociaux. Direction l'Est de la République démocratique du Congo, 7 déplacés internes, membres de la communauté autochtone pygmée, ont été tués dans une attaque attribuée aux rebelles ougandais des forces démocratiques alliées, les ADF, dans la ville de Beni, dans la province du Nord Kivu.
2: Alors l'attaque a eu lieu dans la nuit du 30 au 31 mai. Les victimes vivaient dans un camp après avoir fui les violences dans leur forêt d'origine. Alors qu'elles pensaient avoir trouvé refuge en ville, les ont été de nouveau frappés par la violence.
1: Un massacre qui touche une communauté déjà extrêmement fragile. Reportage à Beni de notre correspondant Pascal Mouindo Mapenzi.
5: Au lendemain de l'attaque, cette corps de déplacés internes pygmées gisait dans la cour des campements en planche au quartier Ngadi à Beni. Les assaillants l'ont envahi durant la nuit et tué les victimes à l'arme blanche. Cet homme a survécu à l'attaque.
6: J'ai remarqué un mouvement suspect avant d'entendre des coups de feu. Les rebelles venaient d'envahir le camp. Mon épouse voulait fuir, mais je l'ai empêché. Nous sommes restés cachés dans la maison jusqu'au matin. C'est alors que nous avons découvert qu'ils avaient tué de nombreux pygmées.
5: L'attaque s'est produite à quelques dizaines de kilomètres d'une position militaire. Pourtant, le bourgmestre policier de la commune de Rwenzori, où se trouve le quartier attaqué, reconnaît avoir reçu 3 jours auparavant des alertes faisant état d'une possible attaque. Pour Boutelezi Kakevire, de l'association paysanne pour la réhabilitation et la protection des pygmées au Nord Kivu et en Ituri, cette attaque illustre la vulnérabilité d'une communauté déjà déplacée par des années de conflits.
4: C'est une perte au point de vie culturelle qui est le levier d'enregistrer dans la famille des autochtones pygmées de la RDC. Sécuriser les milliers de refuges où les peuples autochtones pygmées est tenté de vivre aujourd'hui.
5: Depuis plus de 10 ans, des centaines de familles de pygmées ont quitté les zones forestières du Nord Kivu pour s'installer à Beni, Butembo ou Oicha dans l'espoir de trouver la protection de l'État et de vivre en sécurité. Mais l'exil s'accompagne aussi de la pauvreté et de la discrimination, explique Telesi Myriam, leader de la communauté pygmée à Oicha.
7: Comment comprendre qu'on tue des pygmées dans les camps de refuge alors que les autorités sont là? Dans la forêt, nous vivions bien. En ville, nous n'avons pas la paix. Il y a beaucoup de discrimination et nos familles vivent dans la pauvreté. La guerre nous a chassés de la forêt. Pourquoi nous pousser-t-elle jusque dans les villes alors que l'état de siège est en vigueur?
5: Les défenseurs des peuples autochtones dénoncent une attaque visant une communauté particulièrement vulnérable, pourtant protégée par la loi congolaise de 2022 sur les droits des peuples autochtones pygmées. Lors de cette même attaque, revendiquée par le groupe État islamique en Afrique centrale, 12 autres civils ont été tués dans leur champ à la périphérie de Beni. Pascal Mouindo Mapenzi à Beni pour la Deutsche Welle.
1: Un mot encore sur la RDC où le seuil aéroport donnant aux organisations humanitaires un accès à l'épicentre de l'épidémie d'Ebola a rouvert hier mardi. Ceci alors qu'un dernier bilan de l'Organisation mondiale de la santé fait état d'une forte baisse des cas probables de contamination signalés.
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1: Vous écoutez la DW, notamment au Cameroun, où l'affaire Martinez-Zogo a connu un moment particulièrement fort devant le tribunal militaire de Yaoundé.
2: Oui, pendant 2 jours, les premiers 2 juin, les juges ont diffusé pour la première fois une vidéo montrant les derniers instants du journaliste, des images d'une extrême violence qui ont profondément bouleversé ses proches et suscité une vive émotion dans la salle d'audience.
1: Retour sur ces audiences justement marquantes avec notre correspondante à Yaoundé, Elisabeth Hassen.
8: Le silence est lourd dans la salle d'audience du tribunal militaire de Yaoundé ce 1er juin 2026. Sur l'écran apparaît Martinez Zogo. Son corps porte les traces des sévices qu'il a subis. Couvert de sang, il peine à parler. À plusieurs reprises, il supplie qu'on lui vienne en aide. Les images sont insoutenables. Sous le choc, le tribunal suspend l'audience. Ludovic Sabzé, avocat.
9: Au niveau émotionnel, c'est un peu fort. C'est très fort et je pense que je ne suis pas le seul qui a eu cette impression.
8: Le lendemain, à la reprise des débats, l'émotion reste palpable. Les visages sont fermés, les esprits encore marqués par les images diffusées la veille. Ces images proviennent du compte Google du maréchal des logis, Gaudier Oumarou Vincent, alors agent en service à la DGRE. Des éléments mis au jour par Georges Bel Bidjoka, expert en cybercriminalité et témoin de l'accusation. Maître Calvin Job, avocat de la famille de Martinez Zogo, y voit une avancée majeure dans la manifestation de la vérité.
10: C'est un rapport qui vient balayer tout ce qu'on nous a raconté depuis le départ. De manière unanime, nous avons salué la qualité du travail qui avait été effectué, la qualité des recherches, la qualité technique de cet expert. Nous sommes certains que si le tribunal s'appuie sur ce rapport, il aura déjà fait 98% du travail.
8: Mais une question continue de hanter ce procès. Qui a ordonné l'enlèvement et la torture de Martinez Zogo. À ce stade, aucun commanditaire n'a été clairement identifié. Parmi les proches du journaliste, certains restent prudents. C'est le cas de Paul Chouta, le lanceur d'alerte lui-même victime d'une violente agression au Cameroun, vit aujourd'hui en exil en Allemagne.
11: L'expert a essayé de faire savoir qu'il y a eu une recrudescence des discussions entre Amoko Bellinga et Danwe du 18 au 28 janvier, c'est-à-dire la période du lendemain de l'enlèvement du journaliste et après la découverte du corps du journaliste, mais aussi qu'il y a eu des rencontres physiques. Sauf qu'il parle également des contenus, des échanges qui ont été supprimés et dont il n'a pas pu avoir accès. J'ai comme impression qu'il y a des choses qui risquent de ne pas être dévoilées.
8: À l'audience de ce mardi, Georges Bel Bidjoka a précisé que les 18% des données extraites du téléphone de l'homme d'affaires Jean-Pierre Amougou Bellinga ne permettent ni d'établir sa culpabilité ni de l'innocenter. Le procès a été renvoyé au 22 et 23 juin prochain. Elisabeth Hassen, à Yaoundé, pour la Deutsche Welle.
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1: Il est 8h14 à Niamey, 7h14 en temps universel et à Ouagadougou. Cela n'était pas arrivé depuis 3 ans entre le Bénin et le Niger, depuis le coup d'État qui a renversé le président Mohamed Bazoum. C'est la première fois qu'un président du Bénin effectue une visite à Niamey.
2: Le nouveau président du Bénin, Romuald Ouadani, était hier mardi chez son homologue du Niger. Un déplacement perçu comme un signe de décrispation dans les relations très tendues entre ces deux pays. Signe de cette détente, Romuald Ouadani et son homologue nigérien Abdourahmane Tiani ont exprimé dans un communiqué conjoint leur engagement à œuvrer à la levée de tous les obstacles au renforcement de la coopération des deux pays, notamment la réouverture de la frontière.
1: On écoute Bakary Yaou Sangaré, ministre nigérien des Affaires étrangères, qui a lu le communiqué conjoint des deux gouvernements. L'accent est mis ici sur le renforcement de la sécurité et l'ouverture prochaine de la frontière entre le Bénin et le Niger.
12: Sur le plan sécuritaire, les deux présidents ont évoqué la menace terroriste au Sahel et en Afrique de l'Ouest. Ils ont réaffirmé leur engagement à unir leurs forces pour combattre le fléau du terrorisme et du banditisme qui sévit depuis plusieurs années dans la sous-région et qui compromet la mise en œuvre effective de tous les programmes de développement initiés par le gouvernement de leur pays. Les Béninoises, ils ont exprimé leur engagement à œuvrer à la levée de tous les obstacles au renforcement de la coopération entre les deux pays, notamment la réouverture de la frontière Bénin-Niger.
1: Le ministre nigérien des Affaires étrangères, Bakary Yaou Sangaré, qui a également annoncé que la frontière commune entre les deux pays sera prochainement ouverte, selon en tout cas ce communiqué. Ndegel avait été entrevu, hein, vous le savez, à la cérémonie d'investiture de Romuald Ouadani à Cotonou le 24 mai dernier, où le premier ministre nigérien Ali Mahamat Lamine Zaine avait fait le déplacement, tout comme les chefs de la diplomatie du Burkina et du Mali. Après le Niger, le nouveau président du Bénin s'est rendu à Ouagadougou, au Burkina Faso justement, où il a été reçu par le capitaine Ibrahim Traoré.
2: Après un tête-à-tête, les deux hommes ont là aussi réaffirmé leur volonté commune de renforcer leur partenariat et insister sur l'urgence de consolider la coopération face au terrorisme, à la criminalité transfrontalière et à l'extrémisme violent, selon un communiqué commun.
1: Nous restons dans ces trois pays de l'Alliance des États du Sahel avec les défenseurs des droits humains qui s'inquiètent de la répression visant les voix dissidentes ou jugées trop critiques. C'est ainsi que l'imam Kindo a disparu la semaine dernière, amené par des policiers et des soldats encagoulés qui sont venus le chercher à son domicile au Burkina Faso.
2: L'Union générale des étudiants du Burkina Faso a quant à elle été suspendue après une publication contre le régime du capitaine Ibrahim Traoré. Le président de l'UGEB et plusieurs membres de ce syndicat historique ont été interpellés pour apologie du terrorisme. Depuis l'intérieur de ces pays, il est donc de plus en plus difficile et dangereux de contester les pouvoirs militaires en place. Alors, c'est depuis l'extérieur que la diaspora s'organise pour continuer à faire circuler des idées.
1: C'est l'un des objectifs de l'Alliance des démocrates du Sahel, dont Mahamadou Ider Al-Ghabid est membre. Sandrine Blanchard l'a interrogé sur les façons de résister pacifiquement.
13: Ça fait rire d'accuser des étudiants, des civils désarmés, de les accuser d'apologie du terrorisme. Mais c'est un refrain qui est connu aujourd'hui au Sahel. À la moindre contestation, toutes les voix discordantes sont muselées et sont accusées de faire de l'apologie du terrorisme ou d'être des alliés des terroristes. Il a peur que l'UGEP aujourd'hui soit une voix qui va en réalité porter la voix de ces Burkinabés qui aujourd'hui n'ont pratiquement qu'un seul droit, celui de faire allégeance à Ibrahim Traoré. Ces trois pays du Sahel sont tous dirigés par des régimes qui sont venus par la force des armes et qui ont le même mode opératoire, c'est-à-dire empêcher à ce qu'il y ait toute voie contraire à ce qu'ils sont en train de faire ou de dire dans ces trois pays.
14: Votre organisation, l'Alliance des démocrates du Sahel, milite notamment pour un retour à l'ordre constitutionnel dans les trois pays de l'AES et donc l'organisation d'élections. Est-ce que selon vous, à des échéances proches, il est envisageable qu'effectivement il y ait des élections dans ces trois pays qui se passent de manière démocratique ?
13: Mais il faut le dire, ces trois gens n'ont pas ni l'intention ni l'intérêt de quitter le pouvoir de manière volontaire. D'ailleurs, l'alliance même des États du Sahel qu'ils ont créée, qui est ce syndicat des putschistes, c'est pour se renforcer, s'unir entre eux, pour effectivement ne pas aller vers des élections, pour ne pas libérer l'espace politique. Et donc l'ADS, nous sommes très optimistes au niveau de l'Alliance des démocrates du Sahel. D'ailleurs, nous avons été bien accueillis, notre organisation était bien accueillie. On a senti que les Sahéliens ont besoin des gens qui vont porter leur voix, parce qu'ils sont muselés depuis des années, depuis 6 ans au Mali, depuis 4 ans au Burkina Faso et bientôt 3 ans au Niger. On fait face à 3 États. On est conscient de l'immensité du combat qui nous attend, parce que nous sommes opposés à 3 régimes militaires. Mais vous savez, comme toutes ces promesses faites aux Sahéliens, qu'ils soient du Burkina, du Niger ou du Mali, se sont avérées fausses. Les gens ne sont pas capables d'honorer leur engagement et les Sahéliens s'en rendent compte du jour au jour. Ils perdent en popularité et les démocrates gagnent en popularité.
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1: Le sport avec Fiacre Ndiaye-Guijé. On va parler football. L'heure est au dernier réglage en vue de la Coupe du Monde 2026. Fiacre Ndiaye-Guijé, les léopards de la RDC qui devraient affronter en amical le Chili n'ont pas pu le faire. Le match prévu en Espagne a été donc annulé.
15: Oui, la rencontre devrait se tenir à la Linea de la Concepción, une commune située dans le sud de l'Espagne, le 9 juin prochain. Mais le maire de cette commune a interdit la tenue de ce match amical par prudence en raison de l'épidémie d'Ebola en RDC, a fait savoir Juan Franco dans un enregistrement audio diffusé par sa mairie. La rencontre contre le Chili est le deuxième match amical que la sélection congolaise prévoyait de disputer en Europe dans le cadre de sa préparation pour la Coupe du Monde 2026. Suivez la réaction du sélectionneur de la RDC, Sébastien Desabre.
16: Quoi qu'il arrive, on va s'adapter sans problème à toutes ces situations. Donc on fera le point, mais je pense que c'est juste un problème de lieu, mais pas d'annulation du match, puisque les deux équipes s'entendent très bien et ont envie de jouer. Donc on verra, mais on respectera bien sûr les décisions liées au sanitaire, même si pour nous, ça ne nous impacte pas pour l'instant.
2: Alors Fiacre, la République démocratique du Congo doit jouer ce mercredi à Liège en Belgique.
15: Qualifiée pour la Coupe du Monde après plus de 50 ans, la RDC va effectuer justement son premier test contre la sélection danoise, l'une des meilleures équipes ces derniers temps, quoique non qualifiée au Mondial. Le sélectionneur des Léopards, Sébastien Desabre, estime que son équipe sera à la hauteur des attentes.
16: Je connais mes joueurs, la qualité qu'ils ont. Ils jouent dans des grands clubs. On a fait des grands matchs. On peut parler du Nigeria, du Cameroun ou d'autres, Maroc, Sénégal, contre des belles équipes. On a su imposer des temps de jeu très intéressants et je pense que ça va nous servir pour les rencontres de la Coupe du Monde.
1: Le Sénégal aussi.
15: Je vais ajouter les propos de Sébastien Desabre ont été recueillis par notre confrère Karim Badé.
1: Allez, voilà. Le Sénégal s'apprête aussi à relever le défi lors de ce mondial.
15: Ah oui, porté par justement son dernier statut de champion d'Afrique et amené justement par des cadres comme Sadio Mané, Nicolas Jackson et bien d'autres. Le Sénégal est prêt à marquer cette compétition malgré la récente défaite face aux Américains. C'était 3-2. Moussa Niakate, défenseur de la sélection sénégalaise, explique.
17: Forcément, on est là pour montrer ce dont on est capable, de encore faire les mêmes performances qu'on a fait à la Coupe d'Afrique aujourd'hui aux yeux du monde. Et je suis persuadé que si on fait ça, on joue de la même manière, sans complexe, on pourra faire de belles choses. Maintenant, où on s'arrêtera, c'est le seul Dieu sait, mais quoi qu'il arrive, on donnera tout pour le pays.
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2: Et notre invitée de la semaine est Viviane Tati, responsable de l'ONG Sourire des Femmes. Elle explique pourquoi il est urgent de changer le regard de la société sur les menstruations. Elle est interrogée par Elisabeth Hassen.
18: Viviane Tati, bonjour.
19: Bonjour.
18: Vous êtes la responsable de l'ONG Sourire des Femmes. Ce festival sur les menstrues, c'est vrai que ce n'est pas très courant. Pourquoi vous l'avez organisé?
19: La question directe, comme nous l'avons pensé dans ce festival, c'est déjà de pouvoir ici attirer l'attention sur la normalité, en fait, si je peux le dire comme ça, de la question des menstruations, mais aussi de la nécessité de mettre en place des moyens qui permettent aux filles de ne pas se sentir exclues dès qu'elles arrivent à leur menstruation. Et c'est de déconstruire cette idée qu'une fille qui saigne est une femme. Une fille qui a ses règles reste une fille, ce n'est pas une femme. Et elle a besoin d'être accompagnée dans ce processus plutôt que d'être mise dans une case où elle ne peut pas s'exprimer, où elle ne peut pas épanouir et encore moins exprimer son potentiel. Mais également, ce festival aussi, c'est pour adresser la question de la douleur. La société perçoit la question des menstruations comme quelque chose de banal. Toutes les femmes saignent, c'est pas grave. Si tu saignes, oui, tu n'as pas besoin de manquer l'école, tu n'as pas besoin de... Si tu as mal, c'est normal, tu es une femme, tu dois saigner, donc il faut t'y préparer en fait. Alors qu'il y a des douleurs qui ne sont pas normales, il faut savoir en parler.
18: Cet événement a lieu dans un contexte où les règles restent un sujet tabou dans beaucoup de familles au Cameroun et en Afrique. Selon vous, qu'est-ce qui peut empêcher ou alors qu'est-ce qui empêche encore de parler librement des menstruations?
19: C'est la perception que la société a des menstruations. J'ai rencontré une adolescente qui m'a dit que c'est un an après qu'elle a commencé à saigner que ses parents étaient au courant qu'elle saignait. Parce qu'elle avait constaté que quand sa grand-sœur a commencé à saigner, on l'a envoyée en mariage. Et elle ne voulait pas se marier. À l'école aussi, les filles sont beaucoup huées. Le problème aussi, c'est qu'on a la question de l'accès à l'assainissement dans nos écoles notamment. Sur le fait qu'il n'y a pas de toilettes. Ce qui fait que quand les filles sont en période de menstruelle, celles qui ont des cycles menstruels assez abondants, pendant cette période, elles ne vont pas à l'école. Ça vient avec cette question d'anxiété à chaque fois quand il faut penser à leur période menstruelle.
18: Le festival des menstrues existe déjà dans d'autres pays africains comme le Togo, la Guinée ou encore la Côte d'Ivoire. Quelle expérience positive aimeriez-vous voir aussi au Cameroun?
19: Justement, avec le lancement de ce festival, nous avons essayé de voir s'il y avait des recherches qui avaient été menées autour de cette question au niveau du Cameroun spécifiquement et on s'est rendu compte qu'il n'y en a pas. Et ça, c'est un problème parce que s'il n'y en a pas, en fait, ça veut dire que les femmes camerounaises qui souffrent de troubles menstruels en fait n'ont pas de soins de santé adaptés à leurs besoins. Donc c'est déjà à travers ce festival déjà qu'il y a un éveil, mais également un engagement du ministère, notamment le ministère de la Santé, mais aussi du ministère de la Promotion de la Femme et de la Famille par rapport à cette question-là. C'est aussi de passer un message au niveau de l'opinion publique sur le fait que les règles ce n'est pas sale, les règles ce n'est pas une honte et les règles ça ne fait pas de nous des femmes à ventre. La communauté doit plutôt l'accompagner dans cette période-là plutôt que de la mettre dans des cases où elle peut se sentir opprimée.
18: D'accord. Beaucoup de jeunes filles vivent leurs premières règles avec peur, honte ou manque d'informations. Quelles sont les questions qu'elles posent le plus souvent et qu'aimeriez-vous dire à une adolescente qui vit ses règles dans le silence ou encore dans la honte?
19: En zone rurale, c'est des questions vraiment liées. Est-ce que quand je saigne, est-ce que si je saigne, si j'ai des rapports, est-ce que si un homme me touche, je vais tomber enceinte? Est-ce que je dois déjà me marier parce que je saigne? Quel est le lien notamment entre menstruation et avortement? Est-ce qu'une femme qui saigne beaucoup a avorté? Est-ce que en zone urbaine, on a beaucoup plus des questions liées à la question des douleurs en fait? Pourquoi ça fait toujours mal quand je saigne? Pourquoi est-ce que je me sens mal? J'ai envie de dormir, je n'ai pas envie d'aller à l'école, mais on me force à aller à l'école quand je saigne. Donc il y a ces questions-là qu'elle se pose. Et aussi la question de quel est le lien entre menstruation et avortement? Quel est le lien entre menstruation et activité sexuelle? Est-ce que parce que je saigne, ça veut dire que je dois déjà avoir un gars? Et quand on leur demande, mais tu as essayé d'en parler avec maman, elle dit non, j'ai peur que maman va me gronder si je lui pose ce genre de questions. Alors que généralement, ce sont des questions qu'elles ont de la perception des jeunes, des autres jeunes filles qui sont.

0: savoir supporter. Si tu as mal, demande de l'aide. Et si tu demandes de l'aide une fois, on ne t'écoute pas. Continue de demander de l'aide jusqu'à ce que tu aies une solution.
1: Après ces 2 jours de festival, quel changement aimeriez-vous voir dans la société camerounaise concernant les règles et la santé menstruelle?
0: C'est un parcours difficile. Il faudrait que la société, justement, au sortir de ce festival, prenne conscience de ce que c'est un parcours que la société doit accompagner la femme et la fille dans ce parcours-là. On ne peut pas juste dire « elle est née pour ça ». Elle doit le supporter. Nous avons toutes et tous un rôle à jouer pour soutenir les femmes pendant cette période de menstruation afin qu'elles se sentent à l'aise avec leur corps et qu'elles ne grandissent pas et que nous ne grandissons pas ou bien que nous ne vivons pas avec des complexes liés à notre corps de femme.
1: Viviane Tati, je rappelle que vous êtes la responsable de l'ONG Sourire de Femmes. Merci d'avoir répondu à nos questions.
0: Merci beaucoup d'être venu. Merci à vous beaucoup de toujours vous intéresser à ce sujet.
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0: Bonjour à toutes, bonjour à tous. C'est une émission de Au fil des bobines, l'émission préparée par l'association Cinéphile. Et aujourd'hui, c'est la dernière émission de notre saison et nous avons le plaisir d'être en compagnie d'Hervé. Bonjour Hervé.
1: Bonjour Godefroy.
0: De Martine, une des très anciennes membres du CA. De Godefroy à l'animation et à la technique, c'est Mathilde. Bonjour Mathilde.
2: Salut Cinéphile.
0: Et on en profite pour remercier en cette dernière séance de la saison Studio Zef. C'est un vrai plaisir de venir ici, d'être toujours extrêmement bien accueilli par Thomas, Clémentine et Mathilde, et de pouvoir du coup travailler en tranquillité pour vous proposer une certaine approche du cinéma qu'on aime, et on les remercie beaucoup. Alors, la saison de Cinéphile, c'est en effet entre septembre et juin, puisque nous faisons un arrêt de la programmation au niveau des lobbies en juillet et août. Septembre et juin, c'est d'ailleurs le moment où vous pouvez, à partir de septembre, adhérer à l'association Cinéphile. Nos adhésions maintenant se déroulent surtout en septembre et au début de la saison. Adhérer à Cinéphile, c'est avoir un tarif préférentiel, bien entendu, pour tous les films cinéphiles. Recevoir le travelling, qui est le document qui vous donnera tous les renseignements sur les films qui vont être programmés dans les 2 mois à venir. Et c'est aussi avoir un tarif préférentiel sur les films focus, qui sont les films projetés aux lobbies par les lobbies, mais pour lesquels nous avons eu un coup de cœur et pour lesquels vous pourrez avoir aussi un tarif cinéphile. Donc, là, ce n'est pas le moment d'adhérer, mais à partir de septembre, vous pouvez y aller, c'est pas cher et ça peut rapporter gros. Alors, sur cette émission, il va y avoir 2 parties. D'une part, notre première partie, on va vous présenter la programmation du mois de juin avec des films et des événements. Et puis, en deuxième partie, ce sera les événements qu'on appelle, nous, plein air ou hors les murs, c'est-à-dire un certain nombre de projection de films que nous organisons avec des associations, des maisons de quartier au niveau de Blois ou du Blésois. Alors pour commencer, un point, puisque nous allons diffuser cette émission un tout petit peu plus précocement que d'habitude, nous vous invitons à profiter d'aller voir Les Fleurs du Manguier, un film que nous avions présenté lors de la précédente émission, sachant qu'il y aura une soirée exceptionnelle jeudi 28 mai, notamment avec Amnesty International, puisque Les Fleurs du Manguier, c'est une histoire qui raconte les pérégrinations d'un garçon et de sa sœur, Rohingya, pour essayer de trouver une terre d'asile. C'est un film qui n'est pas du tout misérabiliste, mais qui est un film puissant. Donc, le 28 mai, jeudi, n'hésitez pas à aller à cette soirée exceptionnelle. Et puis, premier film de la programmation de juin, par une réalisatrice que nous aimons bien, c'est Nourit Aviv. Ce film, c'est son dernier film, elle en a fait une quantité impressionnante. Ça s'appelle Prénom, au pluriel, et c'est Martine qui a particulièrement apprécié et défendu ce film. Martine, qu'est-ce que tu pourrais nous en dire?
3: Alors, c'est vrai qu'on avait déjà eu un lien d'amitié avec Nourit Aviv. Et donc, oui, effectivement, elle a démarré comme chef opératrice auprès de Knes Varda, qu'on va découvrir dans le film, et auprès d'autres réalisateurs. Et elle a fait une vingtaine de films en son nom et aussi au nom d'autres réalisateurs. Donc voilà pour sa présentation. Faut savoir qu'elle est née en 45 en Palestine à Tel Aviv pendant le mandat britannique qui s'est arrêté en 48. Voilà. Donc elle est très liée au judaïsme et surtout son terrain de recherche, pas seulement cinématographique mais en tout cas présent dans tous ses films, c'est la langue. Et donc voilà, juste après les événements du 7 octobre 2023, elle a eu l'idée de convoquer des amis à elle. Elle en a filmé à peu près une vingtaine, mais elle en a gardé 13 au film final, où elle interroge, elle demande à ses amis donc de se raconter à travers leur prénom. L'origine, les différentes langues, etc. Et à travers cette consigne, on va dire, on retrouve une histoire à la fois intime et la grande histoire, on va dire, où elle traverse les sujets comme la colonisation, la Shoah, mai 68, la révolution islamique, le communisme, etc. Dans les prénoms, on retrouve aussi une grande histoire. Ses amies, elles sont, je dis elles parce qu'il n'y a que trois hommes, sont philosophes, réalisateurs, quelques métiers du cinéma, professeurs de littérature, anthropologues, psychanalystes. Donc c'est un discours qui est très comment dire, proche des secrets qu'on va trouver à travers les prénoms et qui sont appréhendés par le narrateur. Voilà. Donc, elle déroule son film. En fait, la forme est très importante et le cadre très important parce qu'elle fait une espèce d'abécédaire où elle décline les prénoms en fonction de l'alphabet latin, A, B jusqu'à Z, qui seront les prénoms des gens qu'elle filme. Et son cadre est très rigoureux parce que c'est le même pour chaque captation de ses amis. C'est-à-dire qu'elle arrive avec un bouquet de fleurs au seuil de la porte, elle décline le prénom et ensuite, c'est un plan séquence, caméra fixe. Et c'est ainsi pour tous les prénoms. Donc, en fait, le cadre nous aide à saisir la profondeur des récits, parce qu'elle doit faire une ou deux prises, trois peut-être. Et ce n'est pas simplement une répétition, mais c'est de la part des gens qui sont filmés, une espèce de réappropriation pour l'autre de cette histoire de prénom. Voilà. Et donc, je vous engage à aller le voir, parce que du coup, ça nous fait un peu nous poser des questions sur notre propre prénom, lié à l'histoire familiale, parce qu'un prénom, en général, c'est pas nous qui le choisissons, c'est les parents. Et donc, on doit se l'approprier d'une certaine manière, ou, comme on va voir dans le film, certains ne se l'approprient pas. Et il y a des transformations. Voilà. Donc, voilà, c'est très intéressant.
0: Et c'est une fois de plus, en effet, comme tu dis, son travail sur les racines, la langue, c'est toute une articulation extrêmement importante et qui a à voir aussi avec tout un courant, on pourrait dire philosophique, de la judaïté notamment. Donc ça sera diffusé dans la semaine du 1er au 9 juin. Donc le 1er, c'est un lundi. Et vous savez que le lundi soir, à 20h30 ou 20h45, c'est toujours le moment où vous pouvez rencontrer des membres de cinéphiles, puisqu'il y a tous les lundis, lors de la première projection des films, des membres de cinéphiles qui sont là pour accompagner le film et vous rencontrer. Ensuite, le mois de juin va être bien rempli. Ensuite, on a un événement qui revient, c'est notre petit marronnier du mois de juin, c'est la soirée des courts-métrages avec les lycéens de l'option cinéma audiovisuel du lycée Robert Banater. Alors, il faut savoir que cinéphiles, nous avons plusieurs cordes à notre arc et notamment, nous accompagnons aussi, nous sommes l'option cinéma audiovisuel du lycée Banater, en lien avec les professeurs, bien entendu. Et là, c'est, comme tous les ans, une soirée de présentation à la fois de courts-métrages réalisés par les lycéens et aussi d'un choix de courts-métrages que nous avons fait. Et cette soirée exceptionnelle, elle a lieu le jeudi 4 juin, donc c'est bientôt, à 20h30, au cinéma Les Lobbies. Alors, les films préparés par les lycéens.
1: Ouais, je vais en dire deux mots. D'abord, vous dire que d'être curieux et de venir voir, participer à cette soirée. Traditionnellement, évidemment, il y a tous les lycéens et leurs familles qui sont présents. Mais on vous invite vraiment à venir découvrir leurs travaux. C'est toujours assez passionnant. Donc je vais juste vous donner un peu les thèmes des films préparés par les élèves. En seconde, les élèves proposent deux films cette année sur l'idée d'une montée d'angoisse liée à un compte à rebours. Et ils ont traité ça sous une forme de comédie, un film qui s'appelle Pense-y, et l'autre sous forme d'un thriller qui s'appelle Trop tard. Ensuite, le film des premières est un métafilm autour d'un tournage de clip, un drame sous-tendu par des relations toxiques. Il s'intitule Désaccordé. Et les terminales nous proposent une dystopie, la survie d'un petit groupe de jeunes dans un monde post-apocalyptique, évoquant aussi les troubles de la personnalité, et qui s'intitule Wonderwall. Voilà, et donc nous, traditionnellement, à chaque fois qu'on propose cette soirée-là, donc comme tu le disais, on accompagne de courts-métrages en lien avec le travail des lycéens, et Martine va vous en parler, oui, puisqu'elle a programmé ces films.
3: En fait, à Cinéphile, on est adhérent à l'agence du cours, donc on peut puiser dans le catalogue, et c'est dans ce catalogue qu'on a trouvé trois courts-métrages qui se mettaient un peu en écho avec les films réalisés par les lycéens. On a choisi courts, en fait. Il y a Kota, un film qui va durer 2 minutes 35, qui est un film d'animation, où c'est un espèce de compte à rebours parce qu'on n'a plus de CO2. Et on a choisi Wormwood, qui est également un film d'animation réalisé par les élèves des Gobelins, qui est une fiction un peu sur un paysage fin du monde, on va dire. Et Ni Dieu ni Père, qui dure 11 minutes, qui est la relation intime d'un garçon avec Google et l'intelligence artificielle. Voilà. Donc ça dure à peine 30 minutes, ça laissera le temps aux élèves de parler de leur réalisation et de nous présenter leur travail. Voilà.
0: Et si donc vous connaissez des élèves qui sont dans ces options-là, ou si vous avez envie de voir qu'est-ce qui peut se faire dans cette option cinéma et audiovisuel, c'est le bon moment de venir. Donc on vous rappelle, c'est le jeudi 4 juin à 20h30. Et puis la programmation des films proposés par Cinéphile au sein des lobbies, et nous remercions encore une nouvelle fois les lobbies de nous accueillir. Le prochain film, c'est un film réalisé par une réalisatrice tchèque, qui s'appelle Susanna Kirchnerova, et ce film s'appelle Caravane. On va d'ailleurs entendre la bande originale.
2: Non potete stare qui, questa è una spiaggia privata.
4: Benzine, rotti lì, insomma niente.
5: Non sono più lo stesso di fronte a te.
6: Lunedì.
7: Dove?
6: Tu ragazzo.
0: Alors quelques mots sur cette réalisatrice qui est donc tchèque, qui a une cinquantaine d'années, qui notamment par son mari et par ses études a baigné un petit peu dans le cinéma. Elle a fait beaucoup de documentaires et c'est son premier long métrage. Alors vous savez qu'à Cinéphile, on aime bien justement présenter des premiers longs métrages de réalisatrices ou de réalisateurs qui sont peu connue. On trouve que c'est une des missions de notre association. Et là, ça va être l'histoire centrée autour d'une mère et d'un fils. Une mère seule qui élève son enfant, et son enfant a un handicap psychique et cela vient perturber la relation avec les autres, y compris avec les amis. Et elle décide de partir dans une caravane, d'où le titre du film. À la fois à l'aventure, mais comme toujours dans un road movie, il y a beaucoup de richesses, de rencontres, d'échanges, de déplacements par rapport au lieu, mais aussi par rapport à soi-même. Et c'est donc une invitation vraiment à venir creuser le lien, un des liens entre mère et fils, et comment ce lien peut exister aussi au vu et à la face des autres. C'est plutôt assez péchu, Vous l'avez entendu d'ailleurs dans la bande-son. Et nous avons donc décidé de faire aussi un ciné-débat. Donc ce sera le lundi 8 juin à 20h30. Et là, nous avons fait un partenariat avec l'Association des familles monoparentales du Loir-et-Cher pour venir un petit peu aussi discuter, échanger ensemble sur les joies et les difficultés d'élever un ou des enfants dans une famille monoparentale. Et ça sera donc un temps d'échange que nous espérons riche. Et c'est aussi pour ça que nous espérons votre présence. Et puis, changement de décor, quoique, film que nous avons appelé « Rattrapage », c'est-à-dire un film qu'on a loupé quelque part. D'ailleurs, il n'était pas sorti en France, puisque c'est la Reconquista. C'est un film de Jonas Trueba. Par contre, Jonas Trueba, peut-être que vous le connaissez, puisqu'il avait été présenté au Lobis Eva en août, un film en 2019 qui avait été vraiment remarqué par la critique. Et son film suivant en 2024, Septembre sans attendre, qui avait été aussi tout à fait remarquable. Là, ce nouveau Trueba, en quelque sorte, même si c'est avant, qu'est-ce que tu en as pensé, toi, Martine ?
3: Bah, moi, c'est mon chouchou, donc je vais être impartiale. J'adore Jonas Trueba. Je l'ai découvert à La Rochelle, où il y avait une rétrospective en 2022. Donc, on a vu 6 ou 7 films, dont La Reconquista. Et voilà, c'est un cinéaste qui est jeune, qui a la particularité de faire des films avec ses amis qui sont acteurs. Et il les suit, enfin ils se suivent. Et donc depuis le début, donc La Reconquista c'est 2016. Bon, c'est un homme qui est né dans les années 80, donc voilà. Il fait un film à peu près tous les 2 ans. Donc c'est un travail collectif, c'est-à-dire qu'il prend des conversations, ils sont très bavards, ils parlent de tout, des livres, du cinéma, tout se passe à Madrid ou dans les environs. Et à partir d'éléments réels, il va fabriquer le film. Donc c'est un peu une expérience collective. À tel point que, comme il n'arrivait pas à trouver des producteurs, parce que c'est quand même des films qui sont particuliers comme fabrication, il a fondé sa propre agence de production où là, il est totalement libre. Et du coup, il peut produire ses films et les suivre du début jusqu'à la fin, sans contraintes économiques, etc. Donc, la Reconquista, c'est l'histoire d'une rencontre d'un homme et une femme qui avaient eu une aventure amoureuse durant leur adolescence et qui se revoient 15 ans plus tard alors qu'ils ont 30 ans. Donc c'est pas du tout une comédie du remariage, ça se passe en une nuit où ils déambulent dans Madrid, ils parlent et à la fin il y a une fin complètement onirique, très très belle. Voilà, lui, il est en couple. Elle arrive de Buenos Aires. Elle est seule, mais pas tout le temps. Donc, cette déambulation nocturne est accompagnée de beaucoup de conversations. On va écouter de la musique, notamment du rock basque. La musique est très présente. C'est tout le temps des musiques actuelles, on va dire. Et voilà, donc je ne vais pas trop raconter le film, c'est à la fois un peu documentaire, un peu témoignage, mais c'est surtout que lui, il installe ses acteurs amis dans le présent pour, en suivant en fait aussi l'évolution de cette génération. Et ça, c'est assez rare, parce que c'est très rare les films où on garde des mêmes acteurs, voilà. Et puis, juste pour finir, à Cannes cette année, il y avait pas mal de films espagnols. En fait, il y a une vraie vitalité de la cinématographie espagnole. Et en fouillant un peu, on se rend compte que le nouveau gouvernement de Pedro Sanchez, il a augmenté de 75% les subventions publiques pour la culture. Donc là, ça explose, quoi. Et tous les réalisateurs qu'on connaît, Pedro Almodovar, Oliver Laxe, qui avait fait Sirat, Albert Serra, Serregoen, etc. Ils avaient déjà été repérés, mais là, ils ont la possibilité de franchir un cap dans la création hispanique et même faire un peu sa place au niveau de l'international. Donc Trueba, il est content. Et nous aussi. Voilà.
0: Et c'est toujours intéressant de revoir un premier film alors qu'il n'avait été pas diffusé, en tout cas sur les circuits classiques en France. Donc ça, la Reconquista, c'est du 15 au 23 juin. Et nous allons tout de suite, puisque Martine nous a dit que la musique était une partie importante du film, tout de suite entendre la BO.
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9: ¿Ya os habéis liado?
10: Otras veces no te he llamado porque no sabía si iba a ser demasiado raro.
11: La película que voy montando en mi cabeza eres bastante feliz.
12: Es que yo no sé bailar. No me gusta.
10: Normalmente preferimos quedarnos con la sensación de que las historias no terminan, ¿no? O sea, preferimos pensar eso así, quedarnos con la duda.
13: Yo creo que deberías coger la carta y destruirla para que no queden pruebas.
14: Es que lo raro es que la hayas conservado tú.
15: Lo más probable es que, pasado el tiempo, tengamos la sensación loca de querer volver a él.

0: Et puis, last but not least, un vrai coup de cœur que nous avons eu à Cinéphile, au point que nous avons choisi de vous présenter ce film-là dans notre, comme film de fin de saison, avec une ciné-rencontre, c'est L'œuvre invisible. L'œuvre invisible, c'est une petite perle de cinéma réalisée par deux amis, Avril Tembouret et Vladimir Rodionov, qui seront présents lors de notre soirée exceptionnelle de films de fin de saison. Alors ça, vous pouvez tout de suite le noter dans vos agendas. Ce sera le lundi 22 juin avec déjà un rendez-vous à 19h30 pour partager un pot, un verre de l'amitié et puis séance ensuite à 20h30 ou 20h45. Donc, notez bien cette date. Pour deux raisons. D'une part, ça vous permettra de rencontrer les membres de Cinéphile, de rencontrer les réalisateurs et surtout de voir ce film qui est une petite pépite. C'est un film, ces deux réalisateurs partent à la recherche d'un cinéaste peu connu, pas connu, qui a disparu. Et c'est une espèce de plongée dans une époque, c'est-à-dire les années 50, le tournant des années 50 et 60, à travers notamment les témoignages d'acteurs qui ont travaillé avec lui. Et il y a des acteurs extraordinaires, puisque Anouk Aimée, Claude Lelouch, Jean-Claude Carrère, et puis Jean Rochefort, qui c'est peut-être le dernier, je dirais, témoignage de Jean Rochefort en tant qu'acteur. C'est absolument sublime. Et tous viennent nous parler de cet homme qui est totalement mystérieux, qui a conquis plein de cœur, manifestement, qui a essayé de faire plein d'œuvres. Mais quelles œuvres ? Quelle œuvre ? C'est tout le sujet de ce film. Une œuvre invisible, insaisissable. Existe-t-elle vraiment ? Existe-t-il vraiment lui ? C'est une pépite de plongée dans le cinéma.
1: Oui, alors, et donc ce réalisateur s'appelle Alexandre Tranois. Et oui, c'est un film assez extraordinaire. En fait, pourquoi on voit Jean Rochefort, Anouk Aimée, Jacques Perrin, dont certains sont disparus déjà depuis un moment, c'est qu'en fait, ces deux réalisateurs, ils ont démarré ce projet il y a déjà très longtemps. Ils ont mis beaucoup de temps à aboutir pour des raisons de production. Voilà, mais ils ont persévéré et je dois dire que c'est un film assez génial, très très plaisant. Pour une soirée de rencontre avec des réalisateurs, c'est idéal parce qu'on sort du film avec des questions à n'en plus finir. D'abord, un grand plaisir après la projection, ça c'est sûr, et puis une multitude de questions. Donc ça risque d'être une soirée assez magique.
0: D'autant que l'œuvre invisible, ça vient vraiment illustrer la question centrale dans le cinéma qui est l'illusion. C'est-à-dire qu'est-ce qu'on voit, qu'est-ce qu'on ne voit pas dans un film, qu'est-ce qu'il y a dessous, qu'est-ce qui existe, qu'est-ce qui n'existe pas, sous une forme extrêmement légère, avec une vraie recherche cinématographique, des choix graphiques notamment. Bref, vous avez compris,
1: c'est vraiment une pépite.
0: Ça nous a énormément plu. Donc, le lundi 22 juin, soyez là dès 19h30.
1: Ouais, donc rien d'ajouter.
0: Et puis, alors c'est tout pour la programmation qui redébutera
2: 14 septembre.
0: Au 14 septembre. Par contre, ça ne s'arrête pas. Vous allez pouvoir voir des films durant le mois de juillet, juin et juillet dans des conditions qui sont tout à fait peu ordinaire puisque c'est toutes des projections hors les murs, plein air. Et là, il y a déjà plusieurs dates que vous pouvez noter. Alors, on commence la prochaine.
1: Alors, la première date, ce sera le 6 juin, en partenariat avec une association qui s'appelle Latino Cultura. C'est un film qui s'appelle X à Nul. Je crois que tu peux en dire
0: alors,
1: deux mots.
0: Oui, c'est un film franco-guatémaltèque qui a été réalisé par Jairo, Bustamante, et c'est l'histoire d'une famille, et

0: 2015, mais il nous a été proposé par Latino Cultura et donc ça sera projeté au niveau des jardins de l'évêché.
1: Voilà, ce qu'il faut savoir, c'est que comme la projection est relativement tardive, puisqu'on est au pic horaire du coucher du soleil, Latino Cultura a prévu des animations dès la fin d'après-midi. Comment ça s'appelle, hein?
0: Au jardin
1: pas
0: des
1: bêchers. Pas une buvette, mais enfin quelque chose d'équivalent.
0: Il y aura de la restauration, voilà, des boissons possibles, voilà. Différentes animations. Ouais. Mais c'est vrai qu'il faut prévoir que le film débutera plutôt vers 22h15.
1: Ouais, dans ces eaux-là.
0: Entre 22h15 et 22h30. Il faut le savoir. Mettez-le dans vos plannings.
1: Voilà. Après, on a un deuxième plein air qui est programmé le 9 juillet, donc assez peu. Un mois après. À la Maison des Provinces. C'est un partenariat qu'on renouvelle, qui a déjà eu lieu l'année dernière, qui aurait dû avoir lieu l'année d'avant, qui n'avait pas pu se faire. Alors, c'est donc une soirée où on programme La vie rêvée de Walter Mitty. C'est un film américain sur un rêveur amoureux d'une de ses collègues de travail qui rêve tout type de situation héroïque, etc. Avec en particulier l'acteur Ben Stiller. Et de la même façon, c'est la Maison des Provinces, en association avec La Fabrique, propose dès l'après-midi des activités. Et avant le film, pour attendre pareil l'horaire un peu tardif, des quiz assez géniaux qui donnent lieu à une belle soirée, drôle, sympathique. Donc là, c'est pareil, c'est vraiment une soirée complète, quoi. C'est une fin d'après-midi soirée complète, très, très joyeuse.
0: Et ça, c'est donc le...
1: Le 9 juillet.
0: 9 juillet.
1: Maison des Provinces.
0: Et puis, nous continuerons avec le 21 juillet, un rendez-vous aussi qui est presque un rendez-vous annuel. Ces dernières années, au niveau de l'ALCV. L'ALCV, vous connaissez bien, c'est en Vienne.
1: Voilà, alors ça se passe donc à la LCV. Et depuis 2 ans, il monte cette soirée avec Bulle d'air, qui, je crois, est une association qui reçoit des jeunes pendant l'été, en tout cas pendant les vacances scolaires et l'été. Et cette année, ils ont choisi un film que tout le monde connaît, mais qu'on aura plaisir à revoir en plein air. C'est Astérix et Obélix, Mission Cléopâtre, le film d'Alain Chabat. Donc là, je pense que c'est vraiment l'occasion de se faire plaisir pour tout le monde. Et pareil, cette année, d'après ce qu'ils nous ont fait savoir, ils ont prévu aussi quelques animations avant le film. Voilà, ça, ce sera nouveau, parce que les autres années, on n'avait pas fait ça. Et donc, ce sera aussi une soirée un peu élargie au-delà du film, quoi.
0: Et c'est un moment aussi de rencontre, ou c'est un moment où, en attendant le film, on grignote ensemble, on discute, on partage. Et c'est vrai qu'avec Mission Cléopâtre, vous êtes sûr de cocher la case « ça va plaire à tout le monde » et surtout, et aussi aux grands et aux enfants. Voilà, donc merci de nous avoir suivis au cours de cette saison de Au fil des bobines. Nous aurons plaisir à vous retrouver dès septembre pour vous présenter notre programmation de septembre-octobre. Profitez bien de toutes vos vacances. Merci à nos intervenants.
1: Merci.
0: Merci Mathilde. Et puis surtout quand il fait chaud, n'oubliez pas, allez au cinéma.

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1: Tolérant. Tout le monde se prétend tolérant. Il y a les compréhensifs indulgents pour qui la tolérance, c'est engager l'idéal vers l'espérance, encourager l'expression de l'impertinence, enchanter l'imagination d'insouciance, embraser le silence d'effervescence, ensemencer les esprits de bienveillance, ensoleiller la vie d'indulgence, ensorceler l'univers d'élégance. Tolérant. Tout le monde se prétend tolérant. Il y a ceux pour qui c'est pas un droit, mais juste une tolérance. Ils supportent plus ou moins bien. Alors la tolérance devient engourdir le rire d'insignifiance, enserrer la fraternité dans la surveillance, enduire la dignité de médisance, engraisser les sentiments de méfiance, enquêter sur l'origine avec persévérance, entortiller la justice dans l'allégeance, envelopper la misère de condescendance. Tolérant. Moi, tout le monde se prétend tolérant, mais il y a ceux qui sont obligés. Ils sont tolérants, mais à leur corps défendant. Pour eux, tolérer devient endiguer l'existence dans l'impuissance, enfouir les similitudes dans la prédominance, enfoncer la liberté dans l'obéissance, endoctriner les idées dans les croyances, enchaîner la solidarité avec la délinquance, emmurer les destinées dans la finance, enchâsser les corps dans le silence et la violence, enfermer le plaisir dans la concupiscence, enterrer les arts dans l'inconsistance. Enfin, du coup, à la fin, on ne comprend plus du tout. Alors, pour pas se faire prendre à se faire comprendre, ils ont inventé un truc nouveau. C'est la tolérance zéro.
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0: Bonjour à tous, bienvenue sur les Studio Zef avec Lisa Karimi. Aujourd'hui, à côté de moi, j'ai Alice.
1: Bonjour à tous.
0: Et comme témoignage, j'ai Shaheen qui va se présenter prochainement. Bonjour Shaheen.
2: Bonjour à tous.
0: Aussi, on avait un autre invité qui s'appelle Hachem Charab, mais qui ne pouvait pas venir ici, mais quand même, il m'a envoyé son enregistrement. C'est coach en développement professionnel et personnel, CEO et fondateur de cabinet Impivia, spécialiste en leadership pour dirigeants, cadres et équipes, humaniste avec une vaste expérience dans l'accompagnement de réfugiés et en France et en international. Donc, j'ai posé certaines questions à M. Charab et il m'a répondu par son message voix. Je vais commencer par première question, mais avant ça, j'aimerais bien que notre témoignage, Madame Shaheen, nous présente.
2: Bonjour à tous, je m'appelle Shaheen, je suis pakistanaise, j'ai 56 ans. Je suis venue ici en France en 2018. Et depuis cette période, je suis là avec ma famille, avec mon 4 enfants. J'étais un professeur de biologie pour 21 ans au Pakistan et le même temps au Dubaï aussi. Mais quand j'ai venu ici en France, après, j'ai essayé pour continuer ma vie ici en France avec ma famille, avec le bon état pour attirer de bon état de vie. Donc, voilà.
0: Bienvenue Shaheen. Et merci. Exactement, parce que vous avez dit que vous étiez professeur de biologie pendant 21 ans. Donc exactement aujourd'hui qu'on va discuter par rapport à emploi et ça nous intéresse vraiment beaucoup votre témoignage. Qu'est-ce que vous avez fait quand vous êtes arrivé ici en France? Quand vous avez dit que je me suis installée ici, donc c'était une partie de vie de s'installer et trouver un emploi. Donc je vais commencer par vraiment de poser les questions au niveau de système et on va écouter qu'est-ce que nous dit Monsieur Charab et aussi on va avoir le témoignage de Shaheen. Donc mon première question c'était comment fonctionne le système d'emploi en France pour les étrangers? Est-ce que ce système favorise surtout les métiers très demandés mais peu qualifiés comme le minage, les hôtelleries ou la restauration? Donc on va écouter tout d'abord, qu'est-ce qu'on dit, Monsieur Charab, et après, on va écouter Shaheen comme témoignage.
3: Le système de l'emploi pour les étrangers en France offre des opportunités, hein. Mais il peut être complexe à naviguer, surtout pour ceux qui découvrent le pays. C'est normal, hein, on vient de d'autres pays, on n'a pas de repères, etc. Les démarches administratives, la reconnaissance des diplômes et la maîtrise de la langue sont vraiment des facteurs clés qui influencent l'accès à l'emploi. Il est vrai que certains secteurs comme l'hôtellerie ou le nettoyage recrutent fréquemment et offrent des opportunités très rapides. J'emploie le mot rapide parce que on a besoin parfois aussi d'avoir un salaire rapidement, on a certains besoins financiers, etc. etc. Donc oui, il y a des offres qui sont disponibles et très rapides et ce n'est pas le métier parfois le plus facile. Cependant, il existe également des programmes pour les personnes qualifiées afin qu'elles puissent trouver des postes correspondant à leurs compétences. Je reviens sur aussi les compétences linguistiques, qui est la clé déjà de tout ça.
0: Shaheen, vous avez entendu ce que dit M. Charab. Il a dit qu'il y a des opportunités. Bien évidemment, il y a les opportunités, mais il y a quelques emplois rapides parce que les gens, ils acceptent que M. Charab, il pense qu'ils acceptent parce qu'ils ont besoin de salaire. Est-ce que c'est vraiment parce qu'ils ont besoin de salaire? Ben, je pense que ce n'est pas trop loin de la réalité ou ce qu'ils n'arrivent pas à trouver autre chose.
2: Merci beaucoup. Je suis d'accord avec lui. Bien sûr. Mais tout d'abord, je vais expliquer un petit peu sur le sujet qui est-ce que c'est facile ou difficile. 100% c'est facile pour chercher le travail ici en France. Quand j'ai comparé chez nous, okay, dans notre pays. Pourquoi? Il y a beaucoup de moyens de chercher le travail ici. OK, si vous avez un diplôme, vous avez une expérience de compétence, ou si vous avez rien du tout, comme moi. Okay. Quand je viens ici, j'ai beaucoup d'expérience d'études master de biologie avec le gold medal, avec beaucoup d'expérience de professorship. J'étais un directeur du lycée, je suis un organisateur de l'école, beaucoup de choses. Mais quand même, quand je suis venue ici, à cause de la langue, des barrières de langue, moi, je ne peux pas entrer dans le même métier. Donc, quand j'ai enlevé mon expérience et mon étude dans mon personnalité, je suis zéro, shine avec zéro. Rien du tout. Donc, normalement, si je regarde Chahine avec le zéro expérience, j'aurais étudié quelques bonnes métiers de langue française. Moi, en général, la personne qui est zéro, elle n'est pas capable de trouver quelque chose, n'importe quelle chose. Sans expérience, ce n'est pas possible. Mais ici, vraiment, moi, je suis très, très contente. Je suis très, très contente ici. Ils ne sont pas regardés juste votre niveau de langue, niveau d'expérience, niveau de votre étude. Bah, ils regardent votre passion, votre
1: motivation,
2: oui, votre courage. Mm-hmm. Combien vous êtes motivé, vous êtes courageuse. Moi, j'ai trouvé le travail toujours depuis 7 ans. Moi, depuis, je viens ici en 2018 et mars, 25 mars 2019, j'ai commencé mon premier travail comme femme de ménage. OK? Je sais que c'est difficile. C'est difficile. Bah, vous êtes quelque autre chose et maintenant, vous êtes en quelque autre vêtement. Donc, ce n'est pas facile, mais quand même, tu ne peux pas rester zéro à la maison. Moi, non, je suis un professeur, moi, je vais juste trouver ça, ça, ça. Accepter la réalité et après, c'est facile pour commencer la vie.
0: C'est vraiment, comme Shahine, tu as dit que c'est vraiment une motivation, ça prend de motivation parce que tu utilises là actuellement le mot « zéro » en disant que j'ai devenu zéro. C'est vraiment très... je me trouve, en fait, c'est très difficile. Et comme M. Charab, il a dit que c'est les emplois rapides. Et tu penses que c'est vraiment, il faut lancer quelque part. C'est ça. Donc, pour toi, ça ne change pas si c'était ton métier ou pas. Donc, et depuis 7 ans, est-ce que tu fais toujours le même métier ou tu as avancé un peu?
2: Oui, regarde. Nous, on a la personne avec quelques IQ et la mentalité. On peut penser quelque chose. Toujours, on a essayé pour progresser un petit peu. OK? Donc, moi aussi, je reste toujours. Je ne suis pas folle. Donc, toujours, moi, avec mon travail de femme de ménage, je fais la formation de langue. Moi, j'ai compris bien. Tout d'abord, le premier jour, quand je suis arrivée ici, moi, j'ai compris que sans langue de ce pays, moi, je ne peux pas faire quelque chose. Vraiment, c'est en vérité. Donc, le même temps, moi, j'ai commencé avec le Pôle emploi, avec la formation de langue française. Donc, pendant 6 mois, je fais 2 formations avec Pôle emploi et le même temps, moi, j'ai continué avec mon travail aussi. Et quand j'ai commencé un petit peu, bonjour, ça va, comment ça va, vous allez bien, et comme ça, comme ça. Et après, j'ai essayé pour changer mon métier. Après, j'ai trouvé un travail en restaurant répète. Et c'était mieux, c'était bien. Et j'étais très, très contente. Moi, j'étais contente avec le femme de ménage. Je ne sais pas pourquoi. Parce qu'avec ça, avec ce travail, moi, je peux rester avec mon shoulder, épaule brasée et avec la confiance. D'accord? Et c'est moi qui marchais mon maison. C'est moi qui gérais tous les problèmes de ma maison avec les enfants. Donc, moi, je suis très, très... gagner la confiance avec ce travail.
1: Est-ce que ça a été compliqué d'accepter justement que vous dites, bon ben voilà, j'étais zéro, ce qui est une façon de parler parce que vous n'étiez pas zéro. Est-ce que ça a été difficile d'accepter que vous ne pourriez pas refaire, vous étiez diplômé, vous aviez un poste à responsabilité et que là, il allait falloir repartir du bas, j'allais dire, c'est pas... Mais femme de ménage, c'est-à-dire un métier qui ne demande pas nécessairement de diplôme, que les gens ne regardent pas, parce que c'est une réalité. Comment vous l'avez vécu, ça, au début?
2: En fait, c'est vrai que c'est difficile pour comprendre, pour accepter ça, que vous êtes zéro maintenant. Mais la vie, c'est pas fini. quand tu regardes exactement la vérité, tu ne peux pas finir, tu peux commencer. Ici, juste un seul qui a besoin, c'est un courage, une motivation. Tu peux regarder toujours en face. Comment on peut? Regarde, si tu veux, tu veux pour aller au 10e étage, c'est obligatoire que mettez ton tape en première étape. Ok.
1: Lisa, toi qui as connu même situation, comment tu as vécu, toi, cette approche de l'emploi?
0: Oui, c'est que j'ai regardé vraiment Shahin, il est totalement différent. Peut-être son expérience, c'est pas peut-être, son expérience, il est beaucoup plus que moi. Donc, je viens de finir mon université, j'ai travaillé quelques ans de travail. Donc, bien sûr, au tout début, tu as quelqu'un, tu dis, voilà, je suis là diplômée, avec mon diplôme d'université, ben, je vais faire grand-chose. Tu sais, c'est pour tout. Mais Shahin, je pense qu'on n'a vécu pas la même chose parce que pour moi, je ne pouvais pas y aller travailler dans Femmes de Ménage. Je te raconte une histoire tout de suite par rapport à mon expérience personnelle de réfugié. Quand je suis arrivée ici, j'avais dans ma tête, bah, je vais trouver tout de suite un travail, mais un travail un peu correspondant à moi. Je ne suis toujours pas dans le même métier, mais...
1: Tu faisais quoi, Raphaël?
0: J'étais journaliste là-bas, et en plus, j'étais diplômée comme juriste. Donc, normalement, juriste, il faut finir mes études, devenir juriste. C'était le programme, mais après, j'ai quitté. Et donc, quand je suis arrivée ici, il y avait une amie qui m'a dit que, Lisa, est-ce que tu es en recherche de travail? J'ai dit oui, bien sûr. Est-ce que tu as quelques propositions? Il m'a dit oui, mais je sais, c'est pas très agréable pour toi, peut-être. Peut-être tu vas penser que pourquoi ces métiers, mais tu sais, il faut gagner argent, c'est la France. Tu sais, tout le temps, j'ai dit, ok, vas-y, c'est quoi? Il m'a dit, c'est fait du minage. Bah, j'ai dit, c'est un peu. Il a dit, c'est pas parce que tu n'as pas de compétences ou choses, mais pour moi, j'arrivais pas à dormir toutes les nuits. C'était trop, trop difficile. Après, il a compris que c'est trop difficile pour moi. Qu'est-ce qu'il m'a proposé? Il m'a dit, est-ce que tu as envie de faire peinture? Tu vois, à côté chez nous, c'est Zoud Beauval. Et donc là-bas, pour faire les peintures dans le visage des enfants.
1: Du maquillage.
0: De maquillage. Et il m'a dit, est-ce que tu as envie de travailler dans cette domaine? J'ai dit, après, ça m'a déçu encore plus. J'ai dit, mais regarde mon diplôme, mes compétences, mes expériences et surtout mes rêves. Qu'est-ce que je peux faire? Mais après, j'ai dit, c'était très dur. J'étais refusée par Zoud Beauval 3 fois. Parce que quand je suis arrivée dans l'entretien, j'ai lui montré, bah voilà, je ne peux pas travailler ça à ça. Ben, bien sûr, quand tu viens, tu es en recherche d'emploi ou tu es en recherche de salaire ou qu'est-ce que tu veux, ça ne passe pas comme ça. Donc, pour moi, ce n'était pas une bonne expérience, vraiment. Mais par contre, Shahin, heureusement, tu sais, ces jours de courage. Mais je vais juste finir avec ça. Après, j'étais dans parole aussi parce que ça m'intéresse vraiment les questions d'emploi. Qu'est-ce que tu vis comme une femme française aussi? Parce que surtout là... Mais je vais finir avec une expérience que j'ai vécue pendant 2-3 ans que je travaille comme interprète pour les réfugiés. Tu sais, beaucoup de personnes, ils sont comme Shahin. Ils ont vraiment motivé. Pour eux, ils ont dit que ça ne pose pas le problème. Il faut travailler. N'importe quel travail, j'ai besoin d'argent. Je ne sais pas, est-ce que c'est mentalité ou est-ce qu'ils ont venu avec ça ou est-ce qu'ils ont crié ici, ils ne montrent pas leur vraie émotion, je ne sais pas. C'est une vraie question qu'on va poser en Shahin. Mais tout d'abord, si tu peux expliquer avec tes expériences, parce que là, actuellement, je trouve que France, il est même souffle pour les Françaises aussi au niveau du travail. J'aimerais bien. Je vois que tu as beaucoup de choses à dire.
1: Alors, beaucoup de choses. Oui, il y a un réel problème d'emploi en France et il y a un problème particulièrement pour les personnes qui ne sont pas diplômées. C'est difficile. Les personnes qui sont le plus les demandeurs d'emploi sont les personnes qui ne sont pas diplômées. Donc forcément, je dirais qu'un étranger qui arrive en France dont le diplôme n'est pas reconnu se retrouve en fait dans cette situation d'être non diplômé. Et donc, non diplômé en France, j'entends. Hein. Donc avec cette difficulté de ne pas pouvoir accéder à des emplois qui correspondent à ses aspirations. C'est ce qui vous est arrivé à toutes les deux. Après, pour les Français, On a aussi des personnes qui sont très diplômées, je dirais un bac plus 4, bac 4, plus 5, master, et qui ne trouvent pas d'emploi non plus. Bon, c'est moins problématique, parce qu'après, on va avoir la problématique de la mobilité, c'est-à-dire est-ce que j'ai envie de faire beaucoup de routes, est-ce que j'ai envie de déménager, est-ce que je suis prête à travailler à Paris alors que moi, ma famille, elle est en Loire-et-Cher ou peu importe où. C'est une réelle question. Après, pour rebondir sur les personnes qui arrivent, pour en connaître, en rencontrer quelques-unes, je pense qu'il y a une priorité qui est travailler. Et moi, tout ce que j'entends, et Shahin, c'est un peu ce que vous avez dit, c'est que ce sont des femmes qui veulent travailler. Ouais. Et n'importe quoi, pourvu qu'elles travaillent.
0: C'est ça, ça me pose beaucoup de questions. Je pense que c'est une mentalité qui était créée déjà avant d'arriver ici. Mais par contre, au niveau de diplôme, j'aimerais bien, les questions que je posais aussi à M. Charab, on va écouter son avis après, parce que c'est une barrière. Donc voilà les questions que je posais. Donc, les réfugiés ont-ils un accès automatique au travail en France ou racontent-ils beaucoup de difficultés? Est-ce que les étrangers peuvent vraiment choisir leur métier en France? Si oui, quand peut-elle faire ces choix-là? Donc, on va écouter qu'est-ce que m'a répondu M. Charab.
3: J'aimerais bien répondre à cette question en deux parties. Première partie, bien sûr, il existe des dispositifs et des programmes de soutien, comme la validation des acquis, l'accompagnement à la recherche d'emploi ou des formations complémentaires, et ben voilà, ces outils me permettent de faciliter, si je peux dire, l'insertion professionnelle des personnes hautement qualifiées. Ça, premièrement. Deuxièmement, ça revient pareil, si cette personne hautement qualifiée, il a un niveau de français aussi qualifiant. Ça reste comme n'importe quel, citoyen en France qu'il a des diplômes. Et là, ça va être le marché du travail. Si vraiment, s'il y a du travail pour lui, il trouvera du travail rapidement. Ou s'il n'y a pas beaucoup de demandes ou pas beaucoup d'offres d'emploi, je peux dire, ça reste pareil. Oui, pour ça, je dis, il y a deux parties des questions. Donc, c'est la partie que ça existe, ça existe des structures ou d'accompagnement dédiés à ça. Mais en même temps, ça va être à lui aussi de se manifester et d'aller ouvrir un champ de recherche un peu plus large. Pourquoi pas sortir de la zone où il habite ou de département pour aller plus loin, entre guillemets, d'aller chercher ou d'aller où il y a le travail. Et qu'elle n'attend pas une ouverture de poste dans son département au cas où. Mais bien sûr, c'est très, très probable.
0: Donc voilà, on a écouté que oui, il existe les organismes, mais comme tu as dit, qu'il y a certaines personnes ici en France qui sont diplômées, mais quand même, ils n'arrivent pas à trouver un bon métier. Mais déjà, il y a une autre chose qui existe dans le système français, qui dit si dans le même poste, par exemple, il y a un étranger et un Français qui postulent leur candidature, tout d'abord, c'est priorité pour le français. C'est totalement compréhensible, mais ça est devenu encore un autre obstacle pour les réfugiés. Parce qu'il faut attendre, et après, ça est devenu une mentalité de trouver n'importe quel travail. Parce que vraiment, oui, il faut vivre quand même. Que je pose vraiment cette question à Shahin, là, actuellement. Shahin, donc, est-ce que tu partages? Parce que moi, je pense que ça est devenu une mentalité en disant que je vais travailler. N'importe quel travail. Donc, ça vous dit, avant d'arriver en Europe, on sait déjà que, tu vas y aller là-bas, tu vas juste travailler. N'importe quel travail, comme tout le monde dit. Est-ce que c'est bien ça ou tu es venu avec les autres espoirs?
2: Donc, quand on est arrivé, on est arrivé à quelques nouvelles places, nouvelles villes, nouveaux pays. Bien sûr, nous, on est arrivé avec beaucoup de rêves pour nous, pour notre enfant. Pour faire quelque chose, c'est obligatoire. Tu peux commencer avec un point. Et toujours, point, c'est commencer 0, 1, 2, 3. C'est jamais commencer avec le 10, ou 20, ou 50. C'est jamais. Moi, je suis un professeur. Je suis un educationniste. Donc, toujours, moi, j'ai donné un conseil pour les enfants. Que comment commencer ta vie? Comment tu vas gagner quelque chose? Pour gagner quelque chose, c'est obligé de debout et après commencer ton travail. Donc, bien sûr, comme tout le monde, moi aussi, je pensais que moi, je veux faire ça, je veux faire ça, je veux faire ça. Mais quand vraiment, c'est choqué parce que les personnes de notre famille, elles sont en France. Donc, moi, je ne sais pas en réalité c'est quoi le système en France. Mais quand je viens, moi, je suis choquée. Moi, j'ai pleuré plusieurs fois. Ce n'est pas facile. Aujourd'hui, que je parlais avec le courage, avec la motivation, ce n'est pas facile. Vraiment. Et comme tout le monde, moi aussi, avec beaucoup de rêves.
1: Mais donc, est-ce que vous, voilà, quand vous êtes venue en France, est-ce que vous pensiez, quelle image vous aviez du travail en France, toutes les deux?
2: Bien sûr, j'étais à un très haut niveau de mon vie. J'étais un directeur, il y a un grand bureau, il y a beaucoup de gens qui sont en face de moi, il y a beaucoup de professeurs qui sont travaillés dans mon cadre. Je pensais je vais gagner la même chose ici aussi, mais malheureusement, c'est pas grave, c'est pas comme ça. Quand je m'en finis mon étude, moi j'ai commencé comme maîtresse de sciences dans l'école première. Donc moi je travaille et après petit à petit j'ai monté l'étape, ok, monté l'escalier. Donc la même chose ici aussi, moi j'ai commencé. Et pour l'instant, moi, je suis progressée en langue française. Et j'espère que moi, je vais faire quelque chose en futur proche.
0: tu sais, ça, c'est vraiment... quand je regarde Shahin avec toutes ses motivations, j'ai dit, mais bravo, parce que c'est un... Comme il a dit, c'est pas facile. Il est arrivé ici après quand il a passé beaucoup de choses dures. Je doute pas, comme tu as dit, Shahin. Par contre, tu sais, je pense pas toutes les personnes qui viennent ici, il est même pensé que toi. Parce que je raconte beaucoup de personnes de même âge que moi qui ont vraiment, il y a pas, on peut dire certains, au plus, majorité, qui sont devenus vraiment dépressifs. Ça lui plaît pas. Parce que Shahin, c'était quelqu'un qui a déjà une expérience de vie, donc un moment dur qu'il a passé. Mais les gens qui viennent ici, donc par exemple dans ma tête, ça rentre pas en fait. Qu'est-ce que je fais au début quand les systèmes m'ont poussé d'y aller vers le minage? Qu'est-ce que je fais? Je suis allée vers l'éducation. Donc rapidement, il faut apprendre la langue. Donc j'ai donné toute mes énergies à l'apprentissage de la langue. Oui, je suis d'accord avec Shahin que, comme il a dit, que je suis allée vers la formation. Il n'y a pas autre choix. Mais les compétences de chaque personne ne sont pas pareilles. Donc moi et Shahin, on a réussi. Il a réussi d'accepter. Moi, j'ai réussi de suivre autrement. Mais il y a beaucoup de gens qui ne sont pas capables, en fait. Ils n'arrivent pas à apprendre la langue. Je connais personne de 29 ans qui toujours n'arrive pas à parler en français. Ce n'est pas parce qu'il ne sait pas français, parce qu'il n'y a pas de confiance. Et c'est normal, en fait.
1: Et il y a une question de disponibilité. C'est-à-dire que quand on quitte son pays... pour des raisons. Alors, soit ça peut être une migration économique. On dit, je ne gagne pas assez chez moi, je viens travailler en France. Donc, peut-être que dans ce cas-là, on est prêt à accepter un peu tout, voilà, et n'importe quoi, parce que la situation dans son pays fait que, de toute façon, on ne gagne rien. Mais quand on avait une situation dans son pays, qu'on a dû la quitter pour des raisons politiques, quelles qu'elles soient, mais qu'on ne l'a pas choisi, ce départ, je pense que c'est plus difficile. Parce qu'en fait, on subit ce déplacement.
0: Exactement.
1: Et que là, on n'est pas prêt à redescendre. Et puis, tu disais, Lisa, c'est la différence d'âge aussi, peut-être.
0: Ouais.
1: Tu étais jeune diplômée, tu démarrais dans la vie. Shahin, vous étiez déjà plus âgée, donc une maturité différente. Et ça peut jouer aussi dans la facilité.
0: Bien sûr, comme tu dis, il y a beaucoup de partage en fait entre les personnes qui sont venues, comme tu as dit, que pour les raisons économiques. Quand je fais entretien avec eux, ils ont vraiment clair dans leur but. Leur but, c'est pas intégration en France, c'est pas du tout. C'est justement vivre ici, gagner argent, envoyer là-bas. C'est pas justement pour les Afghans, c'est pour les Africains, parce que j'ai fait pour eux aussi la traduction, c'est pour les Russes, c'est aussi pour les Pakistanais et Indiens. Parfois, déjà, il y a beaucoup de communautés qui sont créées comme ça. Par exemple, les communautés pakistanaises, arabes, turques, qui sont là pour créer un business. Je pense que c'est pas mal, en fait, pour le pays. Ils payent, je sais qu'au niveau de taxes, ça passe pas toutes les impôts en gouvernement. Il y a beaucoup de travail noir, mais quand même, ça passe très bien. Donc voilà, c'est surtout aujourd'hui que je voulais aborder ce sujet. C'est vraiment pour les personnes comme Shahin, pour les personnes qui sont qualifiées, qui sont vraiment là, comme tu dis, soumises à une obligation. Donc, qu'est-ce que tu en penses, Shahin, par rapport à ça?
2: En fait, moi, je vais ajouter une petite chose avec la dernière question. Oui. Lisa, tu m'as dit que ça, c'est le problème de l'âge. Elle est celle-là, dit que ouais, Shahin, elle est en plus d'âge et avec beaucoup de maturité. Mais moi, je ne pense pas ça. Si tu acceptes quelque chose, ce n'est pas difficile.
0: C'est caractéristique, en fait.
2: Voilà. Si tu acceptes, peut-être, dans l'âge de 20 ans, 30 ans, 25 ans, ce n'est pas grave, 50 ans, OK? Ça, c'est le problème d'acceptance de réalité. Je vais donner un autre exemple. C'est ma fille. Elle a commencé son travail ici en France à l'âge de 22 ans. Elle fait ses études, bac plus 3, licence en business et management. Mais elle aussi, la même chose, le problème. Pourquoi? Le barrière de langue. Elle aussi, elle n'est pas parlé très bien français. À cause de langue, elle ne peut pas entrer dans un bureau pour le management, pour l'administration. Bah, bien sûr, c'est difficile. Et après, elle est ma fille. Le même caractère, elle aussi. Et moi, j'ai toujours, tout à l'heure, moi, je t'ai dit quoi? Moi, j'ai donné le cours. Accepte, tout d'abord, juste accepte réalité. Quand tu veux vivre dans ton réalité, après, ce n'est pas difficile. Elle aussi, elle a commencé son premier travail ici en France pour son corps, pour son carte de son mari et pour gérer tous les problèmes. Elle a commencé son travail comme femme de ménage. Elle travaille à un hôtel comme femme de ménage pour 18 mois. Mais aujourd'hui, elle est, mashallah, elle est tranquille. OK, le problème, c'est parti. Maintenant, tout chose est rangé. Son mari, elle a travaillé. Les enfants, elles sont à l'école. Elle est comme ma princesse à la maison. Bah, c'est facile. Donc, essayez pour comprendre le problème, ils ne sont pas restés toutes les vies, toujours. Ils sont venus, ils sont partis. Accepte ça.
0: J'avais ajouté autre chose aussi, Shahin, si tu es d'accord ou pas. Donc, comme tu as dit que c'est les problèmes, et surtout, tu as utilisé le mot princesse. Tu as dit qu'il voilà, habite là comme princesse. Je trouve que vraiment, les personnes qui travaillent, comme M. Charab il a dit, travaillent rapide, je pense qu'ils gagnent beaucoup d'argent. Quand même, parce qu'ils ne travaillent pas seulement le jour. Ils travaillent le jour, ils travaillent la nuit, ils travaillent le week-end. Là, je connais beaucoup de réfugiés, ils sont assez ouais. motivés. Et donc, c'est vraiment un avis de... Tu veux dire non, mais,
1: oui. oui, en fait, je veux juste ouais. rebondir là-dessus pour dire qu'il faut quand même admettre que beaucoup d'étrangers acceptent les emplois que les Français ne veulent pas.
0: Voilà.
1: Des emplois difficiles. Ouais. Alors notamment ma femme de ménage, c'est pas très fun. Alors pour le coup, femme de ménage, on gagne très mal sa vie. Hein. Ouais. Quand on est à temps plein, c'est un SMIC au maximum, mais souvent c'est des emplois qui sont pas à temps plein. Donc on gagne très très peu avec des horaires coupés. Il faut travailler tôt le matin, il faut travailler l'après-midi. Ouais. C'est des emplois difficiles, mais aussi des gens qui acceptent en effet des conditions difficiles. Parce que soit il y a l'envie de gagner de l'argent, et je le comprends parce que quand on vit en plus dans un pays où il y avait très peu d'argent, on se met à gagner des euros. Donc si on gagne 1000, 1500 euros, je pense qu'il y a une différence qui fait qu'on a l'impression de gagner beaucoup d'argent. Quand il faut envoyer de l'argent au pays, ben quand on gagne 1500 euros, on est content. Et puis parfois, pas le choix. Donc on accepte ce que les autres ne veulent pas accepter. Avec du coup, moi, je dirais attention tout de même, un risque aussi d'accepter des choses qui ne sont pas légales.
4: Parce que quand
1: on arrive en France, on ne connaît pas la loi du travail. Et je pense qu'il y a aussi beaucoup de personnes qui acceptent parce qu'ils n'ont pas le choix, par peur de ne pas avoir leurs papiers, par peur d'être dénoncées, par peur de plein de choses. N'importe quoi.
0: Exactement. Et j'ai un dossier sur les mains que je travaille avec un avocat. C'est un dossier de jeune homme de 17 ans qui a raconté exactement ces choses-là. Mais on va aborder ce sujet dans notre prochaine émission. Ça sera très intéressant de parler des enfants mineurs. Surtout, ces genres de choses qui arrivent, c'est pour les enfants mineurs. Parce qu'avec un adulte, ça passe un peu différent. Ça passe aussi, mais pas, tu sais, avec les enfants mineurs, qu'est-ce qui arrive ? Il fait le nettoyage de leur maison aussi, à lui. Donc, c'est un...
1: Ça s'appelle de l'esclavage, après.
0: Exactement. Mais au niveau d'une autre mentalité, Alice, dis-moi si je me trompe. J'ai dit que les personnes en Europe, ils ont l'habitude d'avoir beaucoup de confort.

0: passé un jeune Afghan.
1: Oui.
0: Qui était embauché au niveau de Montrichard, il faisait son travail, c'était de faire passer le bac d'une rive à l'autre. Et donc j'ai discuté un petit peu avec lui et en fait il faisait ça le week-end, mais à côté il avait un autre job la semaine. Donc en gros il travaillait du lundi au dimanche, ce jeune homme. Probablement pas le choix, parce que n'empêche qu'avec un SMIC, c'est difficile de vivre en France. C'est une réalité. Hein. C'est peut-être vrai. Que quand on arrive d'un pays avec une autre monnaie, on se dit, tiens, 1200, 1400 euros, c'est bien. On se rend très vite compte qu'en France, quand on doit payer le loyer, les vêtements, manger, un SMIC, c'est ridicule. Donc, juste pour rebondir sur ta question, oui, il y a des personnes qui sont prêtes à travailler beaucoup, qui cumulent plusieurs emplois. Ouais. J'en connais. Et puis, il y a des personnes aussi qui se contentent de quelques heures de ménage et voilà. qui n'ont peut-être pas encore bien compris la réalité de la vie en France avec des charges et qui vont se rendre compte peut-être dans quelques années que c'est un petit peu compliqué. Je dirais que c'est les Français pareil. Enfin.
2: Il faut avoir équivalence, donc qui n'existe pas. Non plus travailler toutes les semaines, 7 jours par semaine, non plus travailler que quelques heures dans la semaine. Donc je trouve qu'il faut trouver un balance.
0: Un équilibre.
2: Et un équilibre qui n'existe pas souvent. Voilà.
0: Après, je voulais juste rebondir sur ce qu'a dit le monsieur, le consultant. Quand même, pour les personnes qui sont diplômées à l'étranger, il existe un système qui s'appelle ENIC-NARIC qui permet d'obtenir une équivalence de diplôme. Alors, qui est souvent inférieure au diplôme du pays d'origine. Moi, j'ai l'exemple là de quelqu'un qui est ingénieur dans son pays. Bon, là, il a un niveau Bac plus 3, mais il m'a dit, bon, c'est déjà ça.
2: Bah, tu sais, tu as un exemple devant toi. J'ai déjà passé par cette site-là. J'ai mon bac plus 3, là actuellement, licence. Donc, c'est accepté. Mais il y a un grand message qui est écrit au-dessus. Mais vous ne pouvez pas exercer cette métier en France. Donc, c'est un obstacle. Donc, ton diplôme, il est reconnu avec beaucoup de bonnes notes. Je ne sais pas si tu as passé aussi, Chahine, par cette site-là ou pas.
3: Moi aussi, j'ai déjà changé mon diplôme, mais heureusement, j'ai rien reçu pour les licences Bac plus 3 et pour le master Bac plus 5. J'ai déjà reçu mon diplôme.
2: Mais est-ce que tu peux exercer ce métier ici en France ou pas?
3: C'est pas possible. Pourquoi? Langue française. Langue française.
2: Donc là, on va passer de musique. On va arrêter, on va prendre un peu de pause. Et je vais te donner une chanson qui s'appelle « Pas souris ». Donc je pense que Chahine, il connaît très bien. Mais tu vas écouter aussi.

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1: Bienvenue encore une fois, les voix de femmes avec Lisa Carmi sur les Studio Zef. Donc on reprend par rapport à la question de barrière de la langue, c'est intéressant. On a déjà posé cette question à Monsieur Charab. Je vais vous lire les questions et comme ça vous pouvez écouter ce qu'il m'a dit. Donc mon question c'était, avez-vous déjà aidé des gens très qualifiés à trouver un emploi en France? C'était mon première question. Et deuxième question était le principal difficulté. Est-ce que la maîtrise de français est obligatoire pour travailler en France? On va écouter ce que nous a répondu M. Charab et après on va avoir le témoignage de Shahin.
2: Bien sûr, j'ai accompagné des jeunes et plus jeunes qualifiés ou moins qualifiés. Ça, c'est l'accompagnement, ça arrivait. J'ai accompagné plusieurs jeunes diplômés étrangers ou réfugiés pour identifier leurs compétences transférables et puis retravailler leur posture lors d'un entretien, d'embauche et aussi dans certains aussi conditions sur l'adaptation de leur ou pas l'adaptation, je veux dire. L'accompagnement de prise de poste, ça c'est aussi très très important. C'est pas parce que quelqu'un y trouve un emploi, elle va continuer, elle va commencer. Oui, moi j'ai fait ça. Oui, la difficulté c'est toujours pareil, c'est les difficultés, c'est la maîtrise de la langue française, la reconnaissance aussi des diplômes étrangers, aussi la compréhension de certains codes. De travail et bien sûr la compréhension du marché de l'emploi en France. Je reviens sur le mot arriver quelque part, et là en l'occurrence on est en France, donc arriver en France on a besoin aussi d'être accompagné dans ce genre de démarche, le repérage, savoir où je suis, qu'est-ce que je vais faire, où je commence.
1: On a écouté ce que dit M. Charab, c'était en question de barrière de la langue, mais quand même il est aussi pour parler d'accompagnement. Je vais bien poser cette question prochainement, mais tout d'abord je vais poser à Shahin, qu'est-ce qu'il pense par rapport à la barrière de la langue, est-ce que c'est le seul obstacle?
3: Oui, je suis d'accord avec ça. Ça, c'est un seul barrière. Le premier barrière, le principal barrière pour trouver un travail ici en France spécialement. Parce que la langue française, c'est pas facile. Une langue qui est pas facile. Plus, pour chercher un travail, trouver un travail, je sais que c'est obligatoire pour n'importe quelle personne pour marcher la vie familiale et pour gérer le problème et tout ça. Quand même, tout d'abord, c'est obligatoire de communiquer, contacter avec les gens. Comment tu veux demander quelque chose? Comment tu veux comprendre quelque chose? Donc, pendant le travail, c'est pas possible que ferme ton bouche et après tu commences ton travail. C'est pas possible, hein? Avec ton chef, c'est obligé, comprenez. Donc pour ça, obligez-toi pour apprendre la langue de ce pays. Donc, encore une fois, moi, je veux dire que c'est la première chose qui est acceptée de réalité.
4: Mais je me permets de rebondir et je suis tout à fait d'accord. Sans maîtriser les fondamentaux de la langue, ça ne va pas fonctionner. Mais moi, ce que je vois aussi, c'est que les personnes qui maîtrisent le mieux la langue sont les personnes qui travaillent. Donc, c'est un espèce d'engrenage. Ouais. C'est-à-dire qu'il faut savoir parler français pour trouver un emploi. Mais après, quand on progresse, c'est grâce au travail, parce qu'il y a de l'échange.
1: Mais je t'ajoute aussi un autre chose, c'est aussi les étapes. Donc, première étape, on est totalement d'accord, c'est barrière de la langue. Mais ce n'est pas que seul challenge. Mais c'est la première étape pour beaucoup de personnes. Mais après, comme M. Charab il a parlé d'accompagnement, de repères, de comprendre les diplômes nécessaires, parce que chaque système sont différents. Oui, là, on maîtrise bien la langue, mais après, si on n'a pas de repères, qu'est-ce qu'on peut faire? Qu'est-ce que tu penses de ça, Shahin?
3: Oui, ça aussi, c'est vrai qu'on a besoin de langue aussi. Et avec ça, ton compétence, ton expérience, ton étude ou expérience, oui, ça, c'est ça aussi.
4: Mais comment vous avez fait toutes les deux pour comprendre le système de l'emploi en France, c'est-à-dire qu'il y a des agences d'intérim, qu'il y a une agence nationale qui s'appelle France Travail, le système des diplômes, qu'on fait un CV, qu'on fait une lettre. Est-ce que c'était pareil dans votre pays ou est-ce que là, vous vous êtes retrouvé en disant « mais comment je vais faire pour trouver du travail ici ?»
3: Non, heureusement que ce n'est pas difficile. Ce n'est pas pareil comme notre pays. Notre pays, c'est... c'est bizarre, vraiment. Vous êtes un maire et c'est toi qui essayez pour...
4: de naviguer.
3: Soit tu montes dans la mer et soit tu...
4: Donc il n'y a pas d'égalité, il n'y a pas de règles en fait.
3: Non, rien du tout. Mais ici, il y a l'assistante sociale qui va aider pour faire le CV, pour donner le conseil comment tu peux faire l'étape. Et il y a le Pôle emploi, le France Travail, qui va aider, tu fais l'inscription avec votre assistant social et après le Pôle emploi qui va chercher le travail qui sont pareils avec ton profil. Donc ici, ce n'est pas très difficile.
0: Je vais te partager totalement différentes expériences. C'est vraiment aujourd'hui moi et Chahine qui... en fait, pour moi, c'était contraire. En fait, dans mon pays d'origine, parce que je ne connais personne, je connais tout le monde, bah, tout était comme ça, comme de l'eau. Bah, je n'ai pas envie de travailler, bah, il y a proposition de travail déjà. Donc, c'est passé comme ça. Déjà, j'ai travaillé avec le président comme ça. Donc, j'étais chez moi et quelqu'un m'a envoyé un message, tu as besoin de travail? J'ai dit oui. Ou, bah, vas-y, demain, c'est entretien. Et l'autre demain, bah, tu as accepté. C'était comme ça. Mais là, ici, je n'avais pas d'assistant social, je n'avais pas d'aide de conseiller, je n'avais rien du tout. C'est les amis qui m'ont aidée. Donc, je suis partie, comme tu as compris, comment je trouvais cette connaissance de Pôle emploi. Pôle emploi, c'est automatique par contre. Quand tu rentres, tous les étrangers, quand ils rentrent, première chose que tu fais, c'est tout de suite enregistrement pour l'emploi. Mais comment on fonctionne pour l'emploi? Personne ne t'apprend pas. Il faut faire actualisation, il faut y aller au conseiller, il faut demander, il faut parler, ça, autre chose. Mais moi, j'ai trouvé autrement. Pas par les aides d'assistance sociale, malheureusement, ça peut être rapide. Et tu as dit, est-ce qu'on connaît le système d'emploi français? Non. Oui, on connaît les agences, les trucs, mais après, c'est pas facile. Qu'est-ce que tu en penses, Alice? Déjà, pour le français, je trouve qu'ils ont un peu...
4: Alors, disons que nous, on a un côté très bureaucratique en France, avec beaucoup de papiers, beaucoup de strates, qui peut être un peu compliqué à comprendre, mais qui, visiblement, Chahine, vous a aidé parce que vous avez eu le soutien d'une assistante sociale. Vous êtes passé, on va dire, vous êtes entré dans le bon canal, alors que Lisa, visiblement, toi, il y a eu des loupés dans ton parcours parce que tu aurais dû être accompagnée. Donc moi, ça me rassure assez qu'on me dise, oui, c'est plus facile parce qu'ici, c'est structuré. Voilà. Après, moi, je voudrais juste, parce que Chahine, je sais comment vous avez trouvé du travail, et je voudrais juste que vous racontiez comment vous avez trouvé votre emploi en restauration, parce que ça, même moi, j'en suis pas capable.
0: C'est vrai.
4: De le faire. parce que ça demande un courage. Comment, Chahine, vous avez trouvé votre emploi en restauration?
3: Ok, une fois encore. Beaucoup de gens qui me demandaient comment tu peux faire ça. En fait, ici, il y a un système. Si tout le monde, tous les étrangers qu'on a venus ici, on a une assistance sociale avec tout le monde. Et l'assistance sociale qui va envoyer le dossier à Pôle emploi. Et Pôle emploi, il va chercher qu'ils sont pareils avec ton profil, ton expérience. OK, c'est facile. Mais moi, une personne qui peut pas reste toujours à la maison, c'est Pôle emploi qui veut chercher quelque chose pour moi. Moi, je ne peux pas rester comme ça. Mais je suis désolée, moi, je suis comme ça. Je fais mon CV avec mon assistante sociale. C'est elle qui m'a aidée. Il s'appelle Charlotte, avec le ASLD. Merci beaucoup, Charlotte. Après, je prends mon CV. J'ai demandé, Charlotte, s'il te plaît, fais photocopie pour moi. Elle fait 10 photocopies pour moi. J'ai fermé mon bouche, j'ai dit merci beaucoup, c'est gentil. Et après, j'ai allé au magasin, moi, j'ai demandé au monsieur qui fait 50 photocopies de mon CV. Moi, je suis allée au bus, j'ai distribué mon CV partout avec le chèque bus, le conducteur du bus, et après, aller dans les rues avec un magasin, deuxième magasin, troisième, partout, toutes les entrées, tous les bureaux, tous les magasins. Moi, j'ai distribué le CV. Avec quelle motivation, moi, je pense, si j'ai distribué mon CV aujourd'hui sans bureau, C'est pas possible qu'une personne, elle ne va pas appeler. Mais avec ça, la première fois, 12e jour, moi, j'ai reçu un appel qu'il y a un travail, s'il te plaît, tu peux venir, tu peux commencer. Moi, j'ai commencé le travail, le premier travail, comme ça.
4: Donc ça, quand même, ça dénote un courage hein, oui. de faire les boutiques, les magasins, les restaurants, les uns après les autres. Et c'est aussi ce que vous avez démontré, la Chahine, c'est du courage.
0: Voilà.
4: C'est du courage et c'est prêt à faire un peu n'importe quoi pourvu qu'on travaille. Et ça, je pense que l'employeur...
3: Il y a une autre chose, une autre petite histoire, moi je vais raconter. Deuxième fois, le premier travail, moi j'ai perdu mon premier travail après 3 ans. Quand j'étais malade, après j'ai arrêté mon travail. Voilà, ok. Après un an, j'ai pensé, non, je ne peux pas rester. Maintenant, moi je suis, ça va. Moi je vais recommencer le travail. À comment ? Après, j'ai demandé à l'assistante sociale, France Travail aussi. Mais elle a dit, ok, on va appeler, on va envoyer un message. Enfin, on va envoyer un message. Moi, je ne peux pas rester à la maison comme ça. Moi, je ne sais pas, une semaine, 2 semaines, 1 mois, je ne sais pas comment. Moi, je dis la même chose. Je prends 100 copies de mon CV. Et je commence la distribution.
0: Ça vous donne les speech motivation.
3: Après, la même chose, avec la même chose, j'ai passé le KFC, le McDonald's, et après, il y a un restaurant, Visa 64. Je suis entrée, moi, je dis, je m'appelle ça. Moi, je cherche un travail, vraiment, j'en ai besoin de travailler. Moi, je suis libre et je cherche toujours, et ça, c'est mon suivi. Il regarde, il me dit, ah, d'accord, ok, c'est un nouveau restaurant. Moi, on a besoin de quelqu'un, mais pas maintenant, s'il te plaît. Moi, vraiment intéressée pour commencer le travail. Moi, pas besoin de quelque chose qui, en 2 semaines et un mois, non, je suis intéressée, s'il te plaît. Si tu as besoin, moi, je vais commencer. Ok, une semaine, moi, je vais commencer le travail gratuitement. Tu peux regarder. Après, madame, elle est discutée avec son mari. Elle a dit, d'accord, ok. Ok, on va... Tu peux commencer le travail quand? Moi, je dis, aujourd'hui. Et aujourd'hui? Je dis, oui, maintenant. Elle a dit, c'est 18h. Et est-ce que c'est possible que tu peux commencer le travail aujourd'hui? Je dis, oui, moi, j'ai enlevé mon manteau. Moi, j'ai commencé le travail le même jour. Donc, ça arrive, c'est dépend. Quand vous êtes honnête. Honnête.
0: Oui.
3: Ouais. Ouais. Quand vous êtes honnête, vous êtes motivé et vous êtes courageux, c'est Allah aussi aide à toi. Vraiment. Quand vous êtes clair dans ton cœur, vous êtes clair, vous êtes honnête, c'est pas difficile. Moi, je n'accepte pas que. Non, c'est pas possible. C'est pas possible. Si vous êtes courageux, si tu veux, tu peux faire rien qui est impossible dans la vie.
0: C'est ça, en fait. On a besoin de cette courage hein, parce que quand j'écoute Chahine, c'est vraiment les choses qui sont pas faciles. Et en fait, tu fais comme ça parce que tu dis dans ta tête que oui, c'est difficile, mais je vais y aller quand même. Mais pas tout le monde cette courage-là. Mais j'espère pour tout le monde, tu vois. On n'a pas de difficultés, on n'a pas de choses faciles. Il faut toujours faire quelque chose pour avoir quelque chose. C'est pas rester chez nous. Mais c'est vraiment, quand je t'ai écouté, hein, Chahine, pour moi, c'était comme une expérience de quelqu'un qui... Il faut ouvrir une podcast de motivation, en fait. Vraiment, ça va aider beaucoup. Et en plus, aider les autres. Est-ce que tu trouves autour de toi, et il y a les autres femmes qui sont aussi dans une capacité, qui n'arrivent pas, ou il y a certains qui sont courageux, si tu peux raconter un peu d'expérience autour d'âge.
3: En général, les gens, ce n'est pas pareil. C'est normal. Moi, je ne suis pas normale. Je suis une personne qui donnait le courage aux enfants pour son futur. Okay? Elle peut penser quelque chose de bien pour son futur. Donc, pour ça, moi, je dis, je ne suis pas une personne normale. Mais en général, les gens, ce n'est pas pareil. Plus le système, ça aussi, ça dépend. En général, nous, on a toujours pensé que les femmes, elles ne peuvent pas... faire quelque chose. Moi, j'ai parlé par rapport à notre système, okay? Notre pays, okay? En général. C'est pareil. Donc, toujours, les filles et les femmes, elles sont dépendantes de son mari, son père, son frère, toujours. Ça, petit à petit, elles ont baissé son moral, baissé son courage, son confiance. Ça, c'est juste ça. Normalement, tout le monde, elles sont capables. Si tu veux quelque chose, tu peux faire quelque chose. C'est pas possible.
0: C'est vrai aussi. Et on dit toujours que chacun a leur place.
3: Oui.
0: Donc, je pense qu'il faut trouver leur place. Mais dans ta famille, tu m'as dit que tu encourages tes filles qui ont réussi, qui ont travaillé depuis très jeune âge. Mais est-ce que tu encourages aussi les autres femmes autour de toi, les femmes pakistanaises, je ne sais pas, les femmes afghanes ou les femmes que tu rencontres? Est-ce que tu lui dis que oui, il y a blocage, mais il faut avancer? Et ici, oui, qu'est-ce qu'ils t'ont répondu, ces femmes? Qu'est-ce qu'ils ont dit? Hein, je peux? Oh non, c'est trop difficile. Souvent, tu attends quel genre de réponse?
3: Vraiment, en général, moi, jamais reçu quelqu'un. Moi, jamais vu quelqu'un qui sont comme moi. Comme moi. C'est pas quelque chose que moi, je suis... j'ai pensé que moi, je suis comme ça. Non, c'est pas... Vraiment, je peux parler pour ça. Mais tout le monde, elle se dit, pour nous, langue française, c'est difficile. Moi, je ne peux pas. Je suis 30 ans maintenant. Je suis 40 ans maintenant. Moi, avec les enfants, il y a beaucoup de choses à faire. Et non, moi, je ne suis pas avec les études. Vous êtes comme ça. Pourquoi? Parce que vous êtes avec le bon niveau d'études. Et pour ça, ce n'est pas le grâce à l'étude. Non. Bah, c'est vrai qu'avec les études, ils se donnent la confiance. Oui, c'est vrai. Mais la motivation, c'est quelque chose dedans. OK? Donc... Pour l'instant, moi, je n'ai jamais vu quelqu'un. Tout le monde, ils sont peur. Moi, toujours, moi, je suis derrière. Si je connais quelqu'un, moi, toujours. Je dis, non, ce n'est pas difficile. OK, allez à lire. Il y a beaucoup de formatrices qui sont données. Automatiquement, tu veux apprendre. OK, ce n'est pas difficile. Vas-y, commence.
4: Mais je crois en effet que Shaïn et comme toi, Lisa, je le dis sans flagornerie, vous êtes un peu des caractères à part. Parmi toutes les personnes que j'ai rencontrées, vous êtes des personnalités à part. Après, je me souviens aussi d'une femme arménienne qui m'avait dit, alors elle, c'était particulier, elle voulait travailler, mais son statut ne lui permettait pas. Elle n'avait pas les papiers. Et elle me disait, ce n'est pas difficile de travailler en France, Alice. Quand on veut, on trouve.
0: Ouais. Et en plus, il y a toujours travail, Alice. Ça aussi, je te réassure que tout le monde, il vient en France pour travail. Donc, ce n'est pas quelque chose que j'ai dit, Shaindi, ou peut-être il y a beaucoup de gens qui se trouvent dans une difficulté, mais vraiment, surtout, c'est travail rapide, tu peux trouver rapidement. Mais ça a besoin de courage. Comme tu as dit, il y a certains, comme Shaïn l'a dit, donc on est vraiment d'accord, il faut avoir un caractère aussi. Oui, il y a les obstacles, comme dans tous les pays du monde, dans tous les systèmes, mais il faut rentrer quelque part et avoir une place.
4: Et je me permets juste de rebondir sur ce que vous avez dit, Shaïn. Il y a une forme d'émancipation par le travail. Et peut-être qu'on va faire aussi la différence, les femmes qui veulent s'émanciper de la tutelle des hommes, donc vous allez faire n'importe quoi pour travailler, parce que pour vous, c'est une façon d'exister, ce qu'on vous a refusé avant. Et d'autres femmes qui vont être encore dans le côté, c'est mon mari, c'est les hommes, c'est compliqué, je ne peux pas. Et je pense, là en tout cas, moi, dans des femmes que j'ai pu observer, rencontrer, je pense qu'il y a cette différence.
0: Exactement. Donc, merci beaucoup tout le monde pour être là. Merci Shaïn. C'était vraiment agréable, comme toujours, t'avoir avec nous.
3: Merci beaucoup à vous aussi qui t'avez donné la proposition. Je vous parle pour ça. Merci, c'est gentil.
0: Toujours, on a besoin de beaucoup ces femmes-là.
4: Donc, il faut beaucoup de Shaïn, beaucoup de Lisa.
0: C'est ça, et même beaucoup d'Alice.
4: Ça fait du bien aux Françaises, en fait, aussi. C'est...
0: et beaucoup d'Alice aussi, parce que sans aide une Française, vraiment, c'est toi qui amènes, c'est les autres qui viennent. Donc, c'est un moment de partage. Donc, merci beaucoup. Et on se dit au revoir et on se dit à bientôt pour notre dernière émission de cette saison.
4: À bientôt à tout le monde.
0: Ciao.
4: Au revoir.
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Patrice Lecot avec vous pour des découvertes ou redécouvertes musicales. C'est sur Tudosef, ça dure une heure, c'est encore autre chose. Aujourd'hui au programme des lignes de faille, un vieil ami, une chanson qui tient en un mot, du petit personnel et la Loire. On débute l'émission avec Family Stereo, le nom sous lequel se produit Blake Watt, le fils de Ben Watt et Tracy Song, d'Everything But The Girl. Il sort son premier album The Thread fin juillet. Le premier extrait, c'est Fault Lines. C'est Family Stereo et c'est encore autre chose pendant une heure.

Pas commun ce mélange d'électro et de country. C'était The Last Parade avec un featuring du DJ Mesh. C'était My Old Friend, premier single de The Last Parade. Donc en attendant la sortie du EP Under the Grip qui sortira lui fin octobre.

Because I Don't Know, nouveau titre signé Tricky avec une participation de Mitch Sanders, un chanteur originaire de Bristol. Ce titre figurera sur Different When I'm When It's Silent, le 15e album studio de Tricky qui sortira le 17 juillet. Juste avant, c'était Maddy Ashman avec Jaded, titre qui figure sur Earthside, son nouvel EP, 7 titres qui est paru en début d'année.

Amok, cet extrait de l'album Indigo Prayers de Wooden Wolf, album paru récemment et on reste dans les chansons douces avec Baby.

Perdu pour perdu, un des 5 titres qui composent Vulnérable, le nouvel EP de Baby qui sort le 2 juin. On poursuit avec Petit Personnel qui se décrit sur sa page Bandcamp comme un collectif francophone protéiforme, sorti de terre en 1996 et longtemps resté dans l'ombre, moins maintenant. Le nouvel album Tout Gouffre Abîme est disponible depuis le mois d'avril. Voici le titre qui ouvre l'album, ça s'appelle À la renverse.

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1: C'est un autre titre de Tout Couffre Abîme, le nouvel album de Petit Personnel que j'aime beaucoup.

Un mot, c'était Olivier Depardon, extrait de son album Avec du, du Noir, Avec du Blanc, qui est sorti en 2018 chez Petrol Chips. Et on poursuit dans un registre complètement différent avec Vague, avec ENT à la fin. Un projet qui rassemble plusieurs musiciens et musiciennes qui se sont rencontrés sur les bancs de l'école jazz à Tours. Le premier album éponyme.

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Je ne sais pas si vous vous rappelez de ce titre très court d'ailleurs. La Loire, c'était Poney Express sur leur album Daisy Street, premier album de Poney Express qui était sorti en 2008.

Expectations, c'était les Toulousains de I Me Mine sur leur album Ellipsis. C'était en 2018 déjà.

I Sing For You, c'était MAO Cormontreuil. Ils seront le 12 juin à Aucaire de Tours, le 20 juin à Gare de Rochette, à Torre-la-Rochette, et début octobre au Château d'Eau à Blois.

Pour terminer l'émission, c'était Creator All Kind of Love, second single extrait de Hello Magpie, le second album des Inflatable Dead Horse, qui arrive le 19 juin chez We Are Unique Records.

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0: Eh ben nous revoilà. Salut Étienne.
1: Salut Patrice.
0: Ça va depuis la dernière fois?
1: Ah bah écoute, ma foi, très bien. Ouais, très ouais. Bien. Ouais, c'est passé plein de trucs, c'était chouette.
0: Ok, bon, la dernière fois, c'était moi qui avais commencé à proposer ma chanson avec sa reprise. Cette fois, je te laisse la main pour commencer.
1: Ouais, ok, entendu. On commence avec Jessica Percé, qui est une chanteuse réunionnaise. On n'a pas beaucoup d'infos sur elle. Je sais qu'elle a enregistré 2-3 autres morceaux, a priori, qui ont fait surface. Peut-être beaucoup plus si on va chiner à La Réunion, mais j'ai pas eu cette chance-là. Là, c'est un morceau qui s'appelle Lissem, un reggae, chanté en réunionnais, voilà, avec des paroles militantes, je ne sais pas si c'est le terme, parce que je ne comprends pas le réunionnais, mais il y a quelques mots qu'on arrive à déchiffrer. Il sème et il ne récolte pas, donc voilà, ça parle quand même. Ouais. Voilà, vous allez voir Jessica Percé, puis après on fera écouter, je ne vous dévoile pas tout, mais j'ai une petite reprise qui est intéressante derrière.
0: Alors on écoute cet original.

0: Alors ça, ce morceau, je me disais, je connais pas du tout, mais en fait si, bien sûr que je le connais, mais c'est sans doute qui doit faire partie de tes playlists quand tu prends les commandes sur nos F sur le Zinc, ou peut-être qu'il est déjà en playlist dans... Voilà, sur
1: Zef. Peut-être les deux.
0: Peut-être les deux, mais oui.
1: Ouais, puis je sais que toi, t'écoutes bien les sorties du label La Souterraine.
0: Mm-hmm.
1: Moi, je l'ai découvert comme ça sur une de leurs compiles, la compile Rurubin, il me semble, le premier volume.
0: Ok.
1: Voilà, donc j'ai tout de suite accroché sur ce style-là, qui est vraiment reggae, puis on sent quelques rythmes plus réunionnés. Voilà, j'ai bien aimé cette voix, en plus, qui a un grain particulier. Je pense qu'elle doit être assez jeune quand elle enregistre le morceau.
0: Ouais.
1: Voilà, j'ai bien aimé. Bon, puis après, évidemment, quand je suis tombé sur cette reprise qu'on va écouter après de L'Entourloupe, vous connaissez sans doute, hein, c'est un duo qui fait un bon mélange hip-hop, reggae assez énergique, sans que ce soit saturé. Voilà, et donc là, ils ont invité Flavia Coelho, qui est une chanteuse brésilienne, donc qui va chanter en brésilien. Il y a un autre chanteur, alors j'ai oublié le nom, j'arrive jamais à le soutenir, mais qui chante en arabe, il me semble.
0: Okay.
1: Et on entend par endroit la voix de Jessica Percé qui se rajoute en plus. Donc je pense que c'est un sample, hein, c'est pas Jessica Percé qui est venue réenregistrer. Voilà, plus la sonorité, la patte, l'entourloupe, ça fait vraiment une très très bonne reprise qui était sortie il y a quelques années sur un EP, il me semble.
0: Ok.
1: Voilà, on écoute ça.
0: On écoute ça.

0: Et voilà, c'était l'Antoloupe, j'espère que ça vous a plu, avec Flavia Coelho, Jessica Percé, et c'est pas la même Jessica Percé, enfin c'est pas la même époque que le romance original, vous avez reconnu, la voix n'est pas tout à fait la même. Et puis Bouchecourt, Lidiop, hein, voilà, plein de sonorités, plein de langues qui se mélangent dans ce morceau, voilà, j'espère que ça vous a plu, toi, Patrice.
1: Ouais, moi ça m'a plu, ça me plaît, à chaque fois tu me fais voyager avec les morceaux que t'amènes, hein, donc c'est vraiment chouette. Avec mon morceau, on va beaucoup moins voyager, hein, ça c'est clair.
0: Dans le temps peut-être.
1: Dans le temps, voilà, dans le temps. Voilà. Si je te dis, Étienne, Alexandrie, Alexandra, belle, cette année-là, comme d'habitude, tu me dis...
0: Claude François.
1: Clo-Clo, ouais. J'aurais pu aussi citer Le Lundi au Soleil, Magnolia Forever, tout ça. Claude François, sacré Clo-Clo, chanteur très populaire, mais piètre bricoleur, il faut bien le reconnaître. Aujourd'hui, j'ai choisi un autre de ses succès, le titre Chanson populaire. Un titre qui est paru en 1973, effectivement, ça nous ramène loin. À l'époque, le 45 tours a été vendu à plus de 600 000 exemplaires.
0: Waouh!
1: Respect. Et Clo-Clo a même repris cette chanson en anglais pour le public anglophone sous le titre Love Will Call the Tune, que je te conseille d'aller voir sur internet. Il y a une vidéo, il a un accent un peu particulier. Voilà. On réécoute un extrait quand même de cette chanson populaire.
0: Ah ouais, tout le monde ne connaît pas forcément, donc il faut le réécouter.
1: Ouais. Bah oui.

Désolé, j'ai gâché votre journée. Vous allez avoir la musique dans la tête tout le temps maintenant. Titre donc qui s'appelle Chanson populaire, souvent appelé Ça s'en va et ça revient. C'est, ça, ouais. C'est ce que retiennent les gens. Voilà, Clo-Clo en 1973. La reprise que j'ai trouvée de ce titre, elle est extraite de la compilation Claude François, autrement dit, qui est parue en 2008, qui comprend 18 reprises des titres de Claude François. Parmi les participants, on retrouve Jeanne Chéral, Alexis HK, Clarica, Alain Chamfort, Brisa Rocher, etc. Il y en a beaucoup. Celui qui reprend le titre Chanson populaire, c'est Vincent Baguian, un artiste français assez discret, mais qui a sorti plusieurs albums. Il a ponctué le début de sa reprise avec quelques petits sons amusants qui illustrent les paroles.

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1: Chanson populaire, c'était Vincent Baguillon.
2: Ah bah là, j'aurais bien dans la tête, ouais.
1: Ouais.
2: Et merci, parce que la reprise est sympa, ouais, ça vaut le détour.
1: Ouais, ouais, j'aime bien le registre, l'orientation musicale qu'il a pris. C'est un peu moins Claudette, on va dire.
2: Ah ouais, ouais, c'est clairement moins Claudette, ouais. Mais de toute façon, on n'avait pas le choix, hein. Reprendre Claude François, il faut vraiment aller ailleurs, quoi.
1: Ouais, c'est sûr, c'est sûr. Ouais. Bon, bah, content que ça t'ait plu.
2: Ouais, merci, merci.
1: Et ben voilà, on arrive déjà à la fin de ce Discover, Étienne. Merci encore une fois d'avoir échangé avec moi.
2: Et ben ouais, merci aussi d'avoir assuré la technique. On se retrouve une prochaine fois.
1: Ouais, ça marche. À bientôt.
2: À bientôt.
1: Au revoir.
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0: Bonjour à toutes et tous, bienvenue dans Zonzonzef, l'émission des personnes détenues de la maison d'arrêt de Blois. Au programme de cette émission ce mois-ci, l'action du défenseur des droits, M. Attard, qui veille au respect et à la promotion des droits des personnes détenues. En introduction, vous pourrez écouter M. Léonard, le chef d'établissement, nous expliquer le pourquoi de ce sujet. Vous pouvez bien sûr retrouver cette émission en podcast sur le site de StudioZef, studiozef.fr. Bonne écoute.
1: Donc j'ai souhaité consacrer une émission spécifique sur le délégué du défenseur des droits. C'est un dispositif très important et essentiel au sein des établissements pénitentiaires. Les personnes détenues ont la possibilité de le saisir par écrit, par téléphone, par le biais d'une ligne sociale gratuite. Toutes difficultés qu'elles peuvent rencontrer avec l'administration, désaccords, victimes de discrimination ou des difficultés à maintenir les droits ou les liens avec la famille, ils peuvent le saisir. Et ensuite, le délégué du défenseur des droits rentre en contact avec moi. Et ensuite, je vais diligenter auprès de mes officiers de recevoir les personnes détenues, précisément sur l'objet de la saisie au délégué. Nous allons répondre précisément à chaque point. Alors ça, c'est très intéressant puisque quand le délégué nous saisit, on sait pourquoi. Souvent, parce que comme ici, on connaît bien toutes les personnes détenues, souvent on sait un petit peu la raison. Et c'est très bien, ce dispositif est essentiel, très cadré et surtout mis en place dans tous les établissements de France. Voilà à peu près, je ne vais pas trop rentrer dans le détail puisque c'est l'objet de l'émission. Mais en tout cas, nous, on se montre très réactifs aux sollicitations. Le délégué nous saisit, on lui répond presque instantanément. Il a toujours une réponse aux suites et surtout aussi la personne détenue.

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8: Non, bah oui, parce que on va peut-être le refaire sans écho. Mais c'est sûr, ça va faire trop d'écho.
10: Bonjour à tous, bonjour aux éditeurs, bonjour aux éditrices, j'espère que tout le monde va bien. Nous sommes dans l'enceinte de la prison de la maison d'arrêt de Blois. Et pour Studio Zef, et c'est la radio, l'émission Zonzon Zef. Bonjour Haïtien, bonjour Paul et bonjour, bonjour Mad. Comment allez-vous les collègues?
11: Ça va.
12: Ça va, voilà. Très bien.
10: Voilà, voilà. Et on peut écouter la radio à Vendôme 91.7 et à Blois 91.1. Voilà, pour ceux qui veulent écouter la radio dans la voiture ou au boulot, ou, voilà, au travail. Voilà, voilà, voilà. On va faire le tour. Comment ça va, monsieur Haïtien?
13: Haïtien, ça va?
10: Excusez-moi. Oui. Et Mad, ça va?
14: Ça va,
10: bien.
14: Ouais. En pleine forme.
10: Bah, normal. Et Paul, comment ça va, Paul?
12: Oui, ça va très bien.
10: Ça
12: j'ai
10: va.
12: Obtenu du boulot vendredi dernier.
10: Mmh.
12: Tout va pour le mieux.
10: Ouais, vous m'avez...
12: Famille va bah, très bien.
10: Vous avez bonne mine. Hein, comparé à la semaine dernière, vous avez bonne mine.
12: Hein. Bah, merci, je dors mieux.
10: Ah, ok, ok, ok, ok. Bon, et nous enregistrons, ça fait 3 semaines qu'on est sur le projet de la radio, avec monsieur Attard, voilà, le défenseur des droits au sein de la maison d'arrêt de Blois. Et nous remercions le directeur, nous remercions les SPIP, les surveillants, voilà. Tout d'abord, on tient à les remercier parce que grâce à eux, grâce à leur engagement, on peut avoir pas mal d'activités au sein de la maison d'arrêt de Blois. Bon, je donne la parole à Mad. Et j'ai vu que vous avez eu recours au défenseur des droits. Voilà.
15: Oui, moi j'ai déjà eu recours au défenseur des droits pour un autre problème dans le temps. C'était pour les papiers. Et maintenant, j'ai encore recours à lui pour un autre problème qui me concerne. Et j'espère que ça va s'arranger. J'espère qu'il va me servir à quelque chose.
10: Vous aurez bientôt un rendez-vous, vous serez fixé.
15: Oui.
10: Voilà, voilà. Bon, je donne la parole à Paul, le numéro 1.
12: Ouais. bonjour à tous. J'ai eu les 2 derniers mercredis à recours au défenseur des droits pour savoir exactement c'est en quoi il consiste le défenseur des droits, est-ce qu'il a le droit de faire ou pas en détention. Et j'ai appris que qu'il pouvait accéder à certaines choses mais pas tout.
10: Ah oui, pas au pénal,
12: voilà.
10: Pas au règlement intérieur. Par contre, il peut intervenir dans d'autres demandes.
12: C'est ça, exactement.
10: S'il n'y a pas de demande préalablement, en fait. Parce que vu qu'on a parlé la dernière fois qu'il n'y avait pas de communication, les gens, ils écrivaient directement à M. Attard, défenseur des droits.
12: Mm-hmm.
10: Et ils se rendaient compte au moment du rendez-vous, quand il les recevait, qu'ils n'avaient fait aucune démarche. Et là est le problème. C'est un problème de communication, du coup. Il faut expliquer à tout le monde qu'il faut faire les démarches. S'il n'y a pas de réponse, s'il n'y a pas de suite aux demandes, et là, il faut faire appel au défenseur de droit. Voilà.
12: C'est exact.
10: Voilà, voilà. Je donne la parole à M. Taïsir, le numéro 2.
16: Bonjour tout le monde.
10: Bonjour.
15: Bonjour.
16: Oui, donc, comme disait Paul, on a fait 3 semaines d'enregistrement avec M. Attard, pour lui poser les questions nécessaires et un peu englober son intervention au sein de la maison d'arrêt, ce sur quoi il intervenait, ce sur quoi il n'intervenait pas. On a pu lui poser pas mal de questions et voir avec lui qu'est-ce qui était nécessaire et ce qu'il ne fallait pas lui demander. Qu'est-ce qu'il fallait faire justement en amont avant de vraiment s'adresser à lui. Voilà. Donc on va pouvoir après passer à l'interview de M. Attard.
10: Voilà, ouais. Il a répondu à nos questions. Et ça nous a permis de d'éclaircir un petit peu son objectif et ses services et ses limites aussi parce que voilà Il peut pas, comme on en a parlé avec Monsieur Paul, il peut pas intervenir dans le règlement intérieur, il peut pas au niveau judiciaire, il peut juste faire les suivis et puis faire ce qui est dans son pouvoir, mais son pouvoir est limité. Voilà.
16: En gros, oui, si tu veux, il est là pour défendre nos droits en termes d'incarcération. C'est juste en fonction de la maison d'arrêt. Si nos droits ne sont pas respectés ici à la maison d'arrêt, là, on peut justement faire appel à lui. Après, tout ce qui est judiciaire, ce n'est pas son domaine.
12: Mais un truc important aussi, c'est qu'il peut intervenir à l'extérieur de la détention aussi, aux gens qui ne sont pas détenus.
10: Oui, mais après, il n'a pas accès il a accès à d'autres personnes. Ce n'est pas que son métier, ce n'est pas que les personnes incarcérées, c'est ça ?
12: Oui, oui, voilà. C'est exactement ça.
10: Voilà, il fait d'autres... Il intervient sur d'autres personnes. Voilà, ouais. Voilà, voilà. Ou sinon, on va parler un peu de l'enceinte de la maison d'arrêt de Blois. Voilà. On a notre directeur, Monsieur Léonard, voilà, qu'on remercie.
12: Qui est en congé, je crois.
10: Oui, bonnes vacances, hein, s'il nous entend.
12: Semaine, ouais.
10: Non, voilà, voilà. Bah, franchement, j'en ai vu des directeurs. C'est rare de voir un directeur engagé personnellement.
12: Oui, très bien, très gentil.
10: Parce que grâce à lui, on a beaucoup, beaucoup d'activités comparées à d'autres maisons d'arrêt. Et ça fait combien de temps que vous avez fait la demande pour travailler sans indiscrétion ?
12: À mon arrivée, ça fait 3 mois.
10: Ah, ok. Et là, vous travaillez toujours pas ?
12: Là, je suis au XI. Mais là je travaille dans la peinture et la peinture c'est pas tous les jours ils m'appellent quand il faut peindre une cellule.
10: Ah ok, d'accord. Alors auxi c'est auxiliaire, voilà. Ici auxiliaire, on appelle ouais. Les auxi c'est auxiliaire, voilà, ça peut être auxiliaire en cuisine, auxiliaire en nettoyage, auxiliaire en distribution de repas,
12: c'est ça.
10: Et aussi en peinture, voilà. Je vous remercie monsieur Paul.
12: Merci à vous,
10: voilà. Je vais redonner la parole à monsieur Tahitien. Voilà. C'est quoi votre boulot au sein de l'enceinte de la maison d'arrêt ?
16: Moi, je suis le responsable de la bibliothèque.
10: Ah oui, c'est vrai. Oui.
16: Donc, je m'occupe de tout ce qui est prêt de livres. Je m'occupe aussi lorsqu'il y a des activités, notamment la radio. Donc, j'anime aussi la radio. Mais encore, je fais aussi les repas le mercredi et jeudi en grande détention.
10: Ah, ok. Voilà. Okay, okay.
16: Sinon, du lundi au samedi, je m'occupe de la bibliothèque.
10: Ok, moi je vous avais confondu avec un intervenant extérieur. Voilà. J'avais pas réussi à faire la.
16: Même pas. Pourquoi mon comportement est si clair que.
10: Non, votre travail est exemplaire, monsieur.
16: Ah, c'est gentil, merci. Voilà. Moi je donne pas de RP. Hein.
10: D'accord. Bon.
15: Sa chambre.
10: 1-0. Ou sinon, on va parler des activités qu'il y a au sein de la maison d'arrêt de
12: Blois.
10: De Blois. Alors, il y a les promenades, c'est un jour sur deux, c'est le matin. 2 heures le matin ou 2 heures l'après-midi. Après, il y a douche, en général, lundi, mercredi, vendredi. Et les autres étages, pour faire passer tout le monde, c'est mardi, jeudi, samedi. Voilà. Après, il y a le sport. Il y a environ, c'est 2 fois par semaine. Soit musculation ou soit football. Voilà. Et après, y a les activités comme la radio, comme d'autres activités.
12: Ouais, j'ai fait aussi autour d'un livre. Après, je crois qu'il y a projection aussi, c'est sur un film.
10: Voilà, après, il y a du théâtre aussi.
12: Ouais, il y a du théâtre aussi.
10: Voilà, il y a pas mal de gens qui se sont inscrits au théâtre. Voilà.
12: Ouais, voilà. Pour au niveau
10: des. Il y a même eu des refus, même.
16: Ah oui, c'est parce qu'on a beaucoup de comédiens ici.
10: Voilà. Voilà, voilà.
12: Exactement.
10: Du coup, c'est 2-0 pour Tahitien. Merci beaucoup. Merci beaucoup. Voilà. Et je tiens à le rappeler, 91.7, le réseau pour écouter la radio sur Vendôme, et 91.1 sur Blois et Loir-et-Cher. Voilà, voilà. Puis on est en train d'enregistrer depuis encore quelques semaines sur un enregistreur Zoom. Voilà. Et du matériel de très bonne qualité. Voilà. Pas défaillant. Non. Voilà. Je vous donne la parole à monsieur Mad.
15: Je n'ai plus rien à dire. Pour le travail, j'attends toujours. Sinon, les activités, j'en ai fait pas mal. J'ai fait la musique, j'ai fait autour d'un livre, j'ai fait la radio, j'ai fait la danse péruvienne.
10: Ah, ça, c'était bien, ça.
15: Ah, c'était super.
10: Ça, c'était bien.
15: Je l'ai fait 2 fois, tant que j'ai aimé.
10: Non, mais ça va.
15: J'ai pas fait animal. Médiation animale, je l'ai pas fait. Canard toqué, je l'ai fait. La bibliothèque, je viens souvent. Tous les lundis.
10: Souvent, oui.
13: C'est bizarre, je te vois jamais.
15: Ouais, je sais. Oui. Parce que quand je viens, je me mets à quatre pattes.
10: Ah, il se cache.
15: Non, je me cache, voilà. Toi.
10: Non, mais ça va, ça va. Il y a pas mal d'activités.
15: Non, il y a beaucoup d'activités.
10: Voilà. Il y a aussi le canard toqué. Ça, c'est pas mal. Ça, c'est des activités avec un intervenant extérieur, un cuisinier. Et avec le chef cuisinier, des fois, qui travaille au sein de la maison d'arrêt de Blois. Voilà, c'est des petites spécialités culinaires.
12: Atelier, voilà. Pâtisserie, c'est ça.
10: Il y a plusieurs mois, j'ai fait pâtisserie. Et j'ai fait aussi, on a fait quoi,
15: Les crêpes.
10: Hein. D'ailleurs, il y a des personnes qui ont apprécié mes crêpes. Voilà. Et moi, je veux que je fasse attention à ma ligne, je ne voulais pas en goûter. Mais après, j'ai cédé. Malheureusement, la tentation.
15: Une, deux, trois, quatre, cinq. Oh, j'ai eu.
10: Voilà, c'est mon péché mignon.
15: Voilà.
13: Ah, c'est qu'elles étaient bonnes, alors.
10: Voilà. Ouais. Puis après, il y a atelier radiophonique. Voilà. Et il y a médiation animale pour les enfants des personnes détenues au parloir. Bah, chers collègues, chers auditeurs, chères auditrices, on va écouter un peu de musique. Variété française, vous voulez quoi? Voilà, c'est juste une question.
12: Variété française. Hein,
10: voilà.
15: Gainsbourg,
10: oui. Johnny Hallyday.
15: Ah, c'est Johnny Hallyday.
10: C'est Johnny Hallyday, monsieur, oui, tout à fait.
15: Gainsbourg, elle fait quoi alors?
10: Hein?
15: Elle fait une musique comme ça aussi?
10: Non, moi j'aurais été plus pour Charles Aznavour. Voilà, voilà.
12: Oui, pourquoi?
10: Ou sinon, Georges Brassens. Quelque chose de classique. Voilà, donnez-moi votre réponse. Et après, on écoute l'interview de monsieur Attard, défenseur des droits. Merci aux auditeurs, à tout le monde. Merci.
0: Je vous

0: Alors bonjour tout le monde. On a Mad, Tahitien, Mamadou, Paul et Monsieur Attar.
1: Oui, tout à fait. Bonjour à tous.
2: Bonjour.
0: Bonjour. On va parler de Monsieur Attar. On va vous donner la parole pour parler de votre métier, défenseur des droits pour les personnes détenues. Et vous vous occupez de la région Loir-et-Cher.
1: Alors effectivement, je m'occupe depuis le mois de juin du Loir-et-Cher, tout à fait, en tant que département. Et puis effectivement, donc je suis affecté à la maison d'arrêt de Blois depuis le mois de juin. Et j'ai également des permanences que j'occupe régulièrement en dehors de la maison d'arrêt. On pourrait y revenir si vous le souhaitez. Je suis ravi d'être parmi vous et merci de m'avoir invité.
0: Nous aussi, on vous remercie. Voilà, et puis c'est la radio, c'est le contest, c'est Zonzonzef. On fait la radio dans l'enceinte de la maison d'arrêt de Blois. Et c'est retransmis à Vendôme, 91.7, et retransmis à Blois, Loir-et-Cher, 91.1. Voilà, soyez nombreux à nous suivre. Et on va commencer à poser des questions. Et puis je vais donner la parole à Mamadou, voilà, pour poser des questions à Monsieur Attar, défenseur des droits. Merci.
2: Bah, enchanté de vous rencontrer.
1: C'est un plaisir, c'est totalement partagé.
2: Bah, première question, est-ce que vous êtes ravi de votre visite au sein de cette enseigne ?
1: Ah, je suis extrêmement content pour différentes raisons. La première, c'est que c'est la première fois de ma vie que je peux alors faire de la radio, participer à une émission de radio au sein d'une maison d'arrêt. J'ai déjà fait un peu de radio dans le passé, mais c'est la première fois que je peux l'expérimenter ici. Je suis ravi de pouvoir aussi vous rencontrer en groupe dans ce lieu un peu emblématique qu'est la bibliothèque, où on peut à la fois se cultiver, échanger, débattre et jouer notre rôle de citoyen finalement.
2: Oh, ok.
0: Ok. Et vous avez des questions pour Monsieur Attar, Paul ?
3: Oui.
0: Prenez le micro. Comme
3: oui,
0: ça.
3: Bien sûr. Enchanté, Monsieur Attar, Paul. La question que je voulais vous poser, c'est en quoi consiste exactement votre métier en tant que défenseur des droits en détention ?
1: Bien sûr. Alors, en détention, le défenseur des droits, c'est une fonction qui existe maintenant depuis... au nom du défenseur des droits, on est là depuis 2008-2011 dans les établissements pénitentiaires. Notre rôle, c'est de mener une activité de médiation, c'est-à-dire lorsque certains détenus estiment que leurs droits n'ont pas été respectés, eh bien, ils peuvent faire appel effectivement au défenseur des droits pour à la fois voir comment est-ce qu'on peut tenter une médiation. Mon rôle, c'est à la fois de donner une information sur les droits, mieux comprendre votre situation, partir vraiment de la base. Et puis à partir de là, effectivement, dans le respect du droit, eh bien, on peut tenter de vous défendre, sachant que je fais toujours la distinction entre finalement le défenseur des droits et un avocat. Le défenseur des droits, des fois, on fait un peu le raccourci, n'est pas un avocat. On n'est pas là pour défendre les personnes spécifiquement, coûte que coûte, mais par contre, on est là pour faire en sorte que vos droits soient totalement respectés. Voilà. C'est assez intéressant parce que on n'en a pas conscience aujourd'hui puisqu'on est dans le temps court, mais les établissements pénitentiaires, depuis 1944, ont véritablement enclenché un mouvement pour permettre aux personnes qui sont détenues d'aller vers davantage de réinsertion. Il y a eu toute une évolution. Avant la Seconde Guerre mondiale et au 19e siècle, c'était pas du tout ça. Voilà. On pourrait y revenir aussi. Et c'est pour ça que je suis ravi d'être là. Le défenseur des droits, il défend et lutte contre les discriminations. Parce qu'effectivement, ça existe partout. Voilà, que vous soyez dans un établissement pénitentiaire ou à l'extérieur, ça existe. On est là pour promouvoir finalement l'égalité des droits pour tous. Et puis, il est vrai qu'on peut vous aider aussi dans le cadre de l'accès aux droits. Parce qu'au-delà des relations que vous pouvez avoir avec le personnel de la maison d'arrêt, on est là pour vous aider lorsqu'une difficulté se pose avec les organismes extérieurs. Avec vos aides sociales, avec effectivement dans le cadre de votre réinsertion dans vos projets professionnels. Donc on est là vraiment pour faire en sorte que vos droits soient à la fois respectés et mis en œuvre. Parce que des fois c'est mal compris. Je vous remercie de cette question parce que Certains m'ont saisi depuis le mois de juin. Et lorsque j'arrive, je pose toujours la question, est-ce que vous savez quel est mon rôle? Et certains me saisissent, mais ne connaissent pas mon rôle. Et donc, je leur explique et ça contribue aussi à mieux faire connaître un peu notre fonction. N'hésitez pas à me dire si je parle trop. Et voilà, j'ai tendance des fois à être un peu bavard.
3: D'accord, très bien. Je vais vous donner juste un exemple. Maintenant, vous savez très bien qu'aujourd'hui, en cellule, on a la tablette, le téléphone, cabine téléphonique. En cas de panne, par exemple, vous pouvez intervenir si on vous demande pour faire accélérer, par exemple, les démarches si la cabine ou la tablette ne marche pas.
1: Alors, merci pour cette question. Il y a un élément très important quand on saisit le défenseur des droits, avant de faire appel à lui, c'est simplement de s'assurer qu'il y a eu une démarche préalable menée auprès de l'établissement. Parce que ça, des fois, certains détenus peuvent me saisir et je leur pose aussi la question. Je leur dis, est-ce que la problématique que vous évoquez, vous en avez parlé avec le personnel de l'établissement? Et des fois, on me dit non. Alors, je dis, mais il faut commencer par là. Parce que oui, moi, j'interviens quand les droits ne sont pas respectés. Alors là, en l'occurrence, vous faites référence à de la téléphonie. Donc ça, c'est un petit peu le droit d'avoir, ça regroupe plusieurs droits finalement, ça a le droit à maintenir le contact avec votre famille, avec vos proches, donc ça c'est un droit fondamental. Et il est vrai qu'en général quand c'est un problème technique, ça se règle généralement assez vite, sauf si vous me dites qu'il y a déjà eu un problème de téléphonie qui a duré plusieurs jours, mais en général c'est facile de dépasser ça. Même si un téléphone ne marche pas dans une cellule, on peut se débrouiller pour que vous puissiez téléphoner autrement, voilà, si c'est fait en bonne intelligence. Je suis là pour faire respecter les droits, mais je me rends compte que souvent c'est des questions de bon sens ou de bonne intelligence. Et c'est vrai que c'est toujours intéressant de faire du lien des fois avec les différents membres de l'établissement. L'avantage que j'ai en tant que défenseur des droits, c'est que je peux poser des questions, je peux demander des documents, je peux demander à ce qu'on m'explique pourquoi est-ce que certains dysfonctionnements peuvent exister, et les réponses me sont apportées. Donc effectivement, en l'occurrence pour ce problème que vous évoquez, je peux facilement en parler effectivement avec la direction pour savoir pourquoi est-ce que depuis plusieurs jours, si le cas se présente, vous me direz si ça s'est déjà présenté, eh bien ça n'a pas été réparé. Ouais.
3: En termes de pourcentage de réussite de faire réparer, ou c'est quoi à peu près, vous obtenez quoi?
1: Vous voulez dire, je reformule pour être sûr d'avoir bien compris, que par rapport aux problématiques pour lesquelles on me saisit, oui, quel est le pourcentage de fois où ça fonctionne?
3: Oui, voilà.
1: Alors, je vais vous dire, depuis le mois de juin que je suis là, j'ai géré, on m'a saisi à peu près une douzaine de fois. Ce qui veut dire que c'est à peu près une fois par semaine. Voilà. Je rencontre une personne une fois par semaine. Donc, sur toutes les fois où on m'a saisi, il y a, sur les 12 personnes que j'ai reçues, il y a celles qui... parce qu'en fait, on me saisit vraiment pour des situations qui sont très diverses. Il y a par exemple, je vous donne des exemples pour que ça soit clair, celles qui m'ont saisi par exemple parce qu'elles souhaitent travailler dans la maison d'arrêt et elles n'ont pas eu gain de cause. Il y a celles qui parfois tout simplement ne comprennent pas leur jugement et qui demandent effectivement des explications. Il y a celles qui me demandent, alors des demandes qui peuvent surprendre, elles me disent qu'elles sont allergiques aux démarches administratives et elles demandent si elles peuvent se mettre en curatelle.
3: Ah oui.
1: C'est très très très divers, hein,
3: ouais,
1: je vous assure.
3: C'est divers, ouais.
1: La semaine dernière, ou il y a deux semaines, j'ai rencontré un détenu qui malheureusement pour moi ne parlait pas français, donc il a fallu que je teste mon anglais. Donc effectivement, ce que j'essaie de vous dire, c'est que dans pas mal de cas, lorsque la démarche est claire et qu'on peut faire quelque chose, en général, j'ai eu... c'est dur de donner un pourcentage sur 12 cas. Ça sera, peut-être que si on se revoit dans un an, je vous donnerai un résultat qui sera complètement différent. Mais là, c'est à peu près... j'ai eu 30-40% de réponses favorables parce que les situations s'y prêtaient. Les autres, on m'a répondu qu'effectivement... on allait tout faire pour avoir une réponse. Par exemple, une personne qui me demandait pourquoi est-ce que ça fait un mois qu'elle est en maison d'arrêt et qu'elle ne sait toujours pas quand sera son jugement. Donc là, effectivement, je lui ai expliqué un petit peu que dans ce cas-là, j'ai échangé avec la direction pour comprendre. Donc on l'a invitée à faire un courrier au juge d'instruction pour qu'elle puisse avoir une réponse assez vite. Donc elle n'avait pas ça en tête. Donc on a pas mal de cas où on peut avoir des réponses positives, des cas où on clarifie le droit. Et puis il y a eu quand même un ou deux cas où j'ai clairement dit, vous me demandez quelque chose qui est illégal ou qui n'est pas adapté, donc je ne répondrai pas favorablement. Quand on me saisit, par exemple, je vous donne un exemple, parce que le tabac qui est en vente ici n'est pas bon et qu'on veut du tabac à chiquer, ce n'est pas mon rôle, voilà.
3: D'accord. Merci très bien pour vos réponses. Je vais donner la parole à David.
0: Oui, on vous a écouté. Et après, ça, c'est, il y a beaucoup de problèmes de communication. Il y a un manque de communication, des fois, au sein de la maison d'arrêt. Voilà, il y en a, ils passent directement par vous, mais il faut solliciter déjà le chef du bâtiment ou les gradés ou directeur. Il y a le sous-directeur. Et après, en cas de dernier recours, que s'ils n'ont pas de réponse, ils s'adressent à vous, monsieur Attard, défenseur des droits. Et, ou sinon... Par rapport aux personnes qui vous ont sollicité pour leurs problèmes judiciaires, c'est à eux de s'adresser directement aux autorités judiciaires, directement. Parce que c'est nos droits. Et l'instruction, ça n'a rien à voir avec... voilà. Et comme pour monsieur, pour la cabine, c'est ça ?
4: Oui.
0: On parle de la cabine téléphonique. Ça, pareil, ça dépend de la maintenance, ici, au sein de la maison d'arrêt. Voilà, si la personne fait des démarches, normalement, c'est assez rapide. Hein. En une semaine, c'est même les problèmes de tablette, c'est résolu assez rapidement. Voilà. Ou sinon, on a encore d'autres questions, monsieur Attard ?
1: Ça me fait plaisir.
0: Je donne la parole à monsieur Mad. Voilà, je vous laisse poser des questions à monsieur Attard.
5: Est-ce que vous intervenez en dehors de la prison ?
1: Oui, tout à fait, c'est une excellente question. En fait, pour tout vous dire, les délégués du défenseur des droits sont compétents pour tous les problèmes qui peuvent concerner, comme j'ai pu le dire, l'accès aux droits avec toutes les administrations et les missions de service public, parce que c'est et la lutte contre les discriminations. Et dans ce cas-là, on peut même rentrer en lien avec des acteurs privés. C'est vrai que du coup, on intervient beaucoup. Les saisines qui concernent les délégués du défenseur des droits au niveau national, qui concernent les établissements pénitentiaires, c'est seulement 5% des saisines. Ce qui veut dire que 95% à peu près des affaires qu'on peut traiter, voire 90%, ça dépend après des années effectivement, elles se gèrent à l'extérieur avec des citoyens qu'on peut croiser dans la vie de tous les jours. Donc on a une compétence qui est très globale et j'ai envie de dire on peut vous aider quand vous êtes en maison d'arrêt, mais on pourra aussi vous aider parce qu'on est trois dans le département, trois délégués du défenseur des droits. À l'extérieur, lorsque vous sortirez, si vous avez besoin de nous, on est là pour faire de la proximité. Et je suis content que ça ait été dit tout à l'heure, pour favoriser le dialogue. Parce que des fois, entre ce que je dis, entre ce que je crois exprimer, ce que je montre, ce que mon cœur exprime, il peut y avoir différents niveaux de compréhension.
2: Excusez-moi de vous interrompre, mais combien de délais pour répondre à un détenu ?
1: Alors, déjà, avant de parler du délai, peut-être qu'il faut évoquer les différentes façons de saisir le délégué du défenseur des droits. Il y en a deux essentielles. Il y a, bien entendu, le formulaire qu'on peut mettre dans la boîte aux lettres défenseur des droits qui se trouve ici. C'est important de le dire parce que ça fait partie des courriers que vous mettez dans la boîte aux lettres que personne, j'insiste là-dessus, personne n'a le droit de lire. Même le personnel de la maison d'arrêt, lorsque vous me saisissez, ne peut pas savoir pourquoi vous me saisissez. Il n'y a que moi qui ai le droit de lire.
0: Voilà. C'est comme les courriers pour les avocats.
1: Exactement, c'est tout à fait la même chose. Donc il y a ce moyen-là. Et puis vous avez aussi la possibilité d'appeler le numéro national pour saisir le défenseur des droits quand vous êtes en établissement pénitentiaire, le 3141. Et en général, moi, quand je reçois le courrier, aussitôt, hein, parce que j'essaie de venir au sein de la maison d'arrêt une fois par semaine, je vais voir mon courrier. Quand je le vois, dans la semaine, je demande à la direction de la maison d'arrêt à voir les personnes qui m'ont saisi. Et ensuite, on fixe une date. Si il y a beaucoup de détenus qui ont pris rendez-vous avec moi, je prends... aujourd'hui, je vais vous dire, les détenus qui prennent rendez-vous avec moi, ils ont rendez-vous dans 2-3 semaines. Voilà.
0: Parce que c'est rapide.
1: Des fois, ça peut être très, très rapide. Et en général, ça l'est parce que des fois, je suis saisi alors que je ne devrais pas l'être. Donc, ça fait perdre une place, j'ai envie de dire. Mais on fait tout pour que ça soit rapide et qu'on joue la carte de la proximité parce que je demande toujours aux personnes, j'en profite, qui me saisissent, d'indiquer le degré d'urgence justice. Parce que des fois, je peux faire passer un cas après un autre. J'ai déjà été saisi par des détenus qui avaient des situations extrêmement graves. Hein. Je parle même des fois de... j'ai en tête un détenu que je ne citerai pas évidemment, qui me disait qu'il était en dépression profonde et qu'il pensait au suicide. Donc vous voyez, des fois, on gère des cas très compliqués. Et là, effectivement, je le fais passer avant, quand c'est comme ça. Voilà. Et après, bien entendu, quand je rencontre les personnes, j'ai confirmation que ça a été grave ou pas. Ce que j'essaie de dire aussi aux personnes, c'est vraiment, c'est un jeu de confiance. C'est-à-dire que je fais confiance à toutes les personnes qui me saisissent, mais il faut aussi qu'on joue franc jeu. Et je leur dis effectivement, dites-moi quelle est votre situation, mais ne mettez pas de côté ce qui peut vous déranger, parce que je la prendrai autrement, et je serai d'autant plus crédible si je viens avec les bons éléments. Voilà, c'est très important. Okay.
2: Et petite dernière question, si un incident se produit dans le pénitencier et on est au bout de la sortie, comment dire ça,
1: réduction
2: non, pas les remises de peine, genre les trucs ça continue à sortir.
0: Par le micro.
2: Par exemple, il se passe quelque chose là, un incident avec les surveillants et on sort là dans 2 mois. Les poursuites ils continuent ou ça s'arrête là, dehors par exemple?
0: Bah écoute, c'est pas son domaine, le judiciaire.
1: C'est pas de mauvaise question, voilà. Je remercie d'avoir formulé les choses. Tout à l'heure, ça a été rapidement dit, mais ça me permet de souligner ça. C'est que la justice a lieu dans l'établissement, elle a lieu lorsque vous serez dehors. Ça dépend aussi s'il y a un dépôt de plainte. Voilà, un surveillant peut très bien, des fois, déposer plainte lorsqu'il y a quelque chose qui ne s'est pas bien passé. Donc nous, on ne remplace pas le juge. Et je dirais même plus loin, quand un juge s'est accaparé un dossier, pour nous, on ne peut plus intervenir. Et quand le juge s'est prononcé sur un dossier, eh bien,

0: Mais l'idée, effectivement, c'est qu'on est bénévole et il y a autant de profils de délégués du défenseur des droits que de personnes. Alors, beaucoup de mes confrères, de mes collègues, sont retraités et ont derrière eux une longue et vaste carrière, parfois dans le domaine juridique, parfois dans la fonction publique, parfois dans d'autres environnements qui leur permettent d'avoir des compétences utiles dans cette fonction. En ce qui me concerne, donc, je suis aujourd'hui donc fonctionnaire hein, depuis maintenant à peu près 15 ans et j'ai exercé différentes fonctions, toujours dans le social parce que je suis très très attaché à la fois à l'aide aux personnes qui sont entre guillemets démunies ou qui peuvent avoir besoin d'aide. J'ai été prof d'histoire, j'ai été responsable au CROUS en charge des bourses pour les étudiants, j'ai été délégué du préfet pour la politique de la ville dans différents quartiers du Loiret et du Loir-et-Cher. Et puis aujourd'hui, je m'occupe d'un service en charge de la sécurité routière. Voilà. Donc, c'est au regard de ces expériences et de l'attrait, vraiment, j'ai toujours eu, on va dire, un intérêt pour tout ce qui touche à la lutte contre les discriminations, parce que j'estime que l'égalité, elle est le socle, vraiment la base du pacte républicain et démocratique. Et que quand on parle d'égalité, mais qu'on ne la retrouve pas sur le terrain, ça pose vraiment question. Donc, c'est pour ça que j'ai voulu m'engager dans cette fonction, sachant que quand j'étais en préfecture, eh bien, je m'occupais d'un dispositif qui s'appelait la DILCRA, et donc la prise en compte des discriminations la lutte contre le racisme et la lutte contre l'antisémitisme dans le département. Donc je voyais vraiment du sens dans cette fonction de défenseur des droits et c'est pourquoi j'ai postulé et effectivement suite à une formation quand même qui a duré un peu plus d'une semaine, me voilà parmi vous et heureux d'être en contact avec vous.
1: Donc du coup, oui, c'est plus il faut vraiment avoir un lien avec tout ce qui est juridique. Je dis ça dans le sens où on est mécanicien, on ne va pas devenir défenseur des droits, on est bien d'accord. Il faut vraiment avoir un minimum de connaissances et d'attrait déjà dans le fait de vouloir défendre les gens, de pouvoir se mettre en avant pour eux.
0: Vous avez dit un mot qui est très important, c'est attrait. Alors, je ne sais pas si on a des anciens mécaniciens parmi mes collègues, mais par contre, on n'a pas que des juristes. Ça, c'est important. Avant de commencer cette émission, j'ai pu préciser que je n'étais pas avocat. Alors oui, j'ai un master de droit, mais de là à me dire spécialiste du droit, c'est encore autre chose. Parmi mes collègues, on a des personnes qui étaient dans l'aéronautique, on a des personnes qui travaillaient pour des entreprises privées. Donc finalement, c'est vraiment l'attrait, la volonté qui est essentielle. On a des personnes qui ont été recrutées par le défenseur des droits parce qu'elles ont bénéficié du service du défenseur des droits. Par exemple, pour le handicap, on aide aussi parfois les personnes en situation de handicap à accéder à leurs droits. Et comme la personne était satisfaite du service qu'elle a reçu, elle s'est dit, et pourquoi pas moi? Et donc, elle a postulé. La défenseur des droits, les personnes qui la représentent ont vu qu'il y avait vraiment une motivation. Et ils ont dit oui, on sent que ça peut donner quelque chose d'intéressant. Ouais, voilà. Donc, vraiment pas d'autocensure. Voilà, il ne faut pas être juriste, pas forcément.
1: D'accord, merci.
2: Bon, merci pour les questions pertinentes de Tahitien. Je vais donner la parole à Paul.
3: Oui, j'ai encore une petite question à vous poser, une question précise. Hein. Je voulais vous demander aussi. Quelle est la possibilité que vous pouvez faire en cas de. Vous savez que ben il y a des prisons carcérales qui sont surpeuplées. Des fois, ben, il y en a qui se retrouvent à 3, voire 4 dans une cellule. Je voulais savoir quelle est la possibilité que vous pouvez faire pour réduire ce système de surpopulation, en fait.
0: C'est vraiment une question essentielle. La surpopulation carcérale, on a eu un communiqué très fort et à chaque fois que la défenseure des droits, Claire Hédon, aujourd'hui, intervient devant le Parlement, c'est un sujet qu'on remet en avant, la surpopulation carcérale, qui est extrêmement importante. Pour vous donner un ordre d'idée, au niveau national, on avait en 1956 20 000 détenus. Fin 2024, on en a à peu près 79 000. Ça a été plus que multiplié par 3 au niveau national. Cette maison d'arrêt dans laquelle on se trouve, donc elle a été créée sous l'occupation hein, en 1943. À la base, la règle qui était prévue, c'était un détenu par cellule. Aujourd'hui, effectivement, on a à peu près 100 cellules, on a 115 places. Fin 2024, on avait 175 personnes. Donc c'est un vrai sujet sur lequel on a fait des préconisations au niveau du défenseur des droits, parce que aujourd'hui, vous avez le modeste délégué que je suis qui est face à vous, mais derrière, on a toute une équipe à Paris qui a pour fonction à la fois

0: de faire des rapports pour dénoncer un petit peu cet état des choses, qui peut faire des recommandations. Et la dernière fois que la défenseure des droits s'est exprimée sur le sujet, elle a bien mis en avant le fait que, à la fois, le fait qu'il y ait une surpopulation, ça rendait la chose difficile, à la fois pour le personnel de l'administration pénitentiaire, c'est pas facile. C'est compliqué pour les détenus qui sont ensemble à plusieurs, parfois dans une cellule, qui parfois dorment sur des matelas.
1: Oui, ça arrive.
0: Voilà.
1: Un troisième par terre, oui. C'est rare.
0: Alors, heureusement, dans cette maison d'arrêt, ça reste relativement rare par rapport à d'autres établissements, même si ça existe, effectivement. Mais au niveau national, en fin 2024, on avait identifié, au niveau des défenseurs des droits, à peu près 3810 matelas qui étaient posés au sol, ouais, dans les prisons. Donc, effectivement, c'est un phénomène qui est à l'échelle nationale, pas si rare que ça, et sur lequel il faut qu'on agisse, parce que ça peut entraîner d'autres problématiques, comme des problèmes parfois psychiatriques, vivre à plusieurs dans un petit espace. Ça peut engendrer des conflits. Et du coup, c'est vraiment une problématique essentielle et une priorité qui a été dénoncée même par la Cour européenne des droits de l'homme en 2020. Voilà.
2: Exactement, c'est la question que j'allais vous poser. Du coup, vous êtes en lien avec la Cour des droits de l'homme, ça ?
0: Alors,
2: vous faites des rapports ?
0: Alors, au niveau de la défenseur des droits, il y a des rapports qui sont faits régulièrement. Et donc, il y a des échanges avec les autorités, les organismes consulaires et puis les voisins. Donc, il y a beaucoup d'échanges qui ont lieu dans ce cadre-là. C'est là qu'on essaye effectivement, au niveau de la défenseur, hein, pas au niveau des délégués, qu'on essaye aussi d'influer. Oh, oui, tout à fait.
3: Je veux savoir, vous travaillez avec l'OEP aussi ?
0: L'Observatoire international des prisons. Alors au niveau du siège, il y a des relations qui sont mises en place. L'OIP fait un travail qui est assez intéressant. Ils ont mis à jour, par exemple, récemment un guide, le guide du prisonnier, ils appellent ça, qui est vachement, vachement bien fait. Donc je prends le temps de le souligner ici. On a des échanges parfois, alors pas avec le délégué OIP, mais il y a des échanges avec le siège qui sont mis en œuvre. On a également au niveau du défenseur des droits un guide qui peut être utile à tous les détenus qui se trouve normalement effectivement dans la bibliothèque. Quand vous avez des questions sur votre situation, vous pouvez le consulter. Et donc effectivement l'OIP est un des partenaires connus et reconnus. Voilà.
1: Voilà, la question avait été posée par monsieur Mad, voilà, qu'on remercie. Maintenant je donne la parole à Paul, monsieur Paul.
4: Question aussi, je voulais savoir aussi si vous pouvez faire changer aussi, par exemple, en promenade, je sais qu'en week-end, on a 1h le matin, 1h l'après-midi. En semaine, c'est soit 2h le matin ou soit c'est 2h l'après-midi. Pour ma part, je trouve 2h que c'est assez long en promenade. Surtout que les promenades sont assez... Je trouve que c'est sortir d'une cellule pour entrer dans une cellule moins confortable. Tout simplement, et je voulais savoir si chef de détention ou de l'établissement pouvait remettre ce système qu'il y avait avant. C'était 1h, on avait le choix de faire 1h le matin ou 1h l'après-midi. Si c'était toujours possible de.
1: Tandis que là, maintenant, c'est soit 2h le matin ou soit 2h l'après-midi, un jour sur deux. Voilà.
0: Vous posez une question qui a clairement un lien direct avec le règlement intérieur et l'organisation collective au sein de la maison d'arrêt. Donc ça, c'est des règles, on va dire, collectives qui sont peut-être le résultat effectivement d'une concertation. C'est vrai que c'est pas le rôle du défenseur des droits que de s'immiscer dans l'organisation qui a été communément acceptée à un moment donné. Par contre, il y a d'autres instances qui peuvent effectivement servir à cela. Le défenseur des droits, il est là, enfin le délégué du défenseur des droits est là pour les situations individuelles. Pour tout ce qui parfois le cas que vous évoquez, c'est vraiment une question d'organisation. Il faudrait aussi vérifier si tous les autres détenus souhaiteraient la même organisation que celle que vous proposez. Ça pose aussi la question de l'accord collectif. Donc voilà, mais effectivement c'est pas le délégué. On a une autre autorité administrative indépendante qui intervient dans les établissements pénitentiaires à côté du défenseur des droits pour les problèmes bien plus graves que ceux que vous évoquez qui peuvent concerner l'organisation ou le collectif. C'est le contrôleur général des lieux de privation de liberté. Donc il y a deux autorités administratives indépendantes qui interviennent. Nous, on est plus sur les cas individuels. Oui.
4: D'accord. Je vous remercie de votre réponse. Je vais passer la parole à Mad.
3: On va dire qu'on connaît quelqu'un qui a un problème. Ça fait 2 ans qu'il est là. Il essaie de travailler, il n'arrive pas à travailler. Parce que le monsieur, il a eu un problème dans une prison. Ils l'ont accusé de quelque chose qu'il n'a pas fait, qu'il a été acquitté, mais ici, ils ne veulent pas le faire travailler.
0: Oui. Alors, j'ai eu un cas comme ça parmi les personnes qui m'ont saisi. Alors, non pas une personne qui était là depuis très, très, très longtemps, mais une personne qui était là depuis 2-3 mois et qui, véritablement, voulait travailler. Donc, l'une des propositions qu'a fait le défenseur des droits au niveau national, c'est qu'on puisse trouver, c'est pas facile, hein, mais les moyens de proposer davantage d'offres d'emploi dans les établissements pénitentiaires. Ici, vous avez, au sein de la maison d'arrêt de Blois, donc tout ce qui est des affectations un peu générales. On a les ateliers de production aussi, hein, avec la formation professionnelle, hein, notamment dans le cadre de la soudure, mise sous pli, production. Donc, il existe des postes, mais... Alors là, ça m'intéresse aussi d'avoir votre avis. Dans beaucoup d'établissements pénitentiaires, en tout cas, il n'y a pas assez de postes pour toutes les demandes. Voilà. Et du coup, il faut, alors, en fonction du comportement effectivement des détenus, hein, vous l'avez un peu souligné, en fonction des profils et des offres d'emploi qui sont proposées à l'intérieur, des fois grâce à France Travail, grâce à la mission locale pour d'autres établissements. Donc, il y a des fois des priorités entre les détenus pour les offres de travail, alors que, et ça, la défenseur des droits insiste beaucoup là-dessus, le travail est peut-être le premier mode pour contribuer à la réinsertion des détenus dans la société. Donc c'est quelque chose de très important, tout comme la scolarité pour les mineurs, mais on n'a pas de mineurs ici. Voilà.
3: Non, mais ça, c'est... En fait, le gars que je parle...
0: On ne va pas citer le nom. Hein.
3: Ouais, on ne va pas citer le nom. Ça fait... son histoire est passée il y a 14 ans en arrière. Donc, se faire... discriminer 14 ans après, c'est pas normal.
0: Alors, il y a un principe qui est essentiel. D'ailleurs, c'est important de revenir là-dessus. C'est le sens de la détention. Quand on est en détention, alors quand on échange pourquoi est-ce qu'on est en détention, au fil des époques, ça a évolué. Certains estiment qu'on est en détention et que c'est une punition. D'autres estiment qu'au contraire, on est puni mais qu'on rachète sa peine et que du coup, on est totalement... On peut être considéré comme totalement innocent à la fin. Ce qui est sûr, c'est que des fautes, des erreurs, tout le monde en commet. Voilà. Et qu'effectivement, le droit au pardon, il est réel. Et quelqu'un qui, effectivement, est là depuis des années et des années, si vous me dites que la faute est très ancienne, je pense qu'effectivement, et s'il n'a pas commis d'autres fautes qui ne sont pas connues, c'est important aussi de le dire, mais en tout cas, on a le droit à se racheter une conduite. Et le jeune qui m'a saisi pour trouver un travail ici, voilà comment ça s'est passé. Il y a eu un échange avec la direction, j'ai expliqué un petit peu les choses, j'ai expliqué que la personne était de bonne volonté, j'ai expliqué qu'effectivement elle avait reconnu certaines fautes qu'elle avait commises. Et dans la semaine qui a suivi, enfin en tout cas dans la semaine peut-être en cours, la direction m'a appris qu'une offre d'emploi lui a été proposée, mais que c'était sous condition que la personne se tienne entre guillemets à carreau pour l'avenir et que ça soit donnant-donnant, voilà les efforts. Ouais. Donc vous voyez, c'est du dialogue là aussi. Souvent, alors tout le monde peut saisir le délégué du défenseur des droits, même la famille du détenu. On n'insiste jamais là-dessus. Par contre, il faut bien. C'est souvent intéressant d'avoir la personne directement en face parce qu'on apprend toujours des choses que les autres ne savent pas. Voilà.
2: Ouais, mais pour aller un peu dans l'idée, c'est un peu aller à l'encontre du principe de réhabilitation, là.
0: C'est-à-dire
2: Justement, ce genre de discrimination, justement, ça évite à la personne de pouvoir justement accéder à la réhabilitation, de lui refuser un poste, même après tant d'années, pour une erreur passée.
0: Alors, il y a deux choses qui me permettent de vous répondre. En deux temps, alors déjà, quand on parle de discrimination, discriminer, c'est traiter deux personnes différemment en fonction d'un critère qui n'est pas reconnu par la loi. Donc là, pour moi, j'appellerais pas ça une discrimination. Par contre, et là, je vais dans votre sens, ça peut être effectivement une injustice par rapport à l'exemplarité de la personne que vous évoquez pendant des années, si j'ai bien compris. Donc là, effectivement, je pense que clairement, on peut remettre ça sur la table pour échanger et comprendre les faits. Parce que c'est pour ça que j'insistais là-dessus tout à l'heure, on peut tous commettre des erreurs. Et puis, le pardon est aussi quelque chose d'essentiel. Ouais. Mais effectivement, des fautes, il peut y en avoir. Et s'il n'y avait pas de fautes, il n'y aurait pas de délégué du défenseur des droits.
1: Ouais. Voilà, je vous remercie, M. Attard.
0: C'est moi qui vous remercie.
1: Pour vos questions. Et puis, on remercie les auditeurs et les auditrices sur Radio ZEF, Zonzonzef, 91.7 pour la région de Vendôme et 91.1 pour Blois. Merci beaucoup.
5: Merci à tous.
0: Merci à tous, au revoir.

0: va écouter. On vient d'écouter la musique Ce que le jour doit à la nuit de Yasmina Kadra. Voilà, c'est un couplet qui a été choisi par le défenseur des droits. Je le dénonce, monsieur Attar, qu'on remercie profondément. Voilà. Sinon, voilà, nous sommes dans Zonzonzef, l'émission Zonzonzef de Studio Zef. Et toujours avec monsieur Paul, monsieur Tahitien, Emad, le numéro 1. Et je donne la parole à Tahitien pour le micro-trottoir.
1: Alors, on va pouvoir répondre à une question qui va nous être posée. C'est dans le cadre du micro-trottoir. Donc, Clémentine qui est là a été posée une question. Enfin, a demandé à des gens à l'extérieur de nous poser une question. Et nous, on va pouvoir y répondre. Donc, on attend la question et on va pouvoir y répondre.
0: Ok, d'accord. Merci beaucoup. Merci. Merci aux auditeurs, aux auditrices. Il y a 91.7 pour Vendôme et 91.1 pour Blois.
2: Pour vous, quel est le droit le plus important à défendre pour les personnes détenues ?
0: On vient d'écouter la question du micro-trottoir qui a été posée. Et je donne la parole à monsieur Paul. Vous en pensez quoi de la question ?
3: Quel est le droit
0: le plus important,
3: important à protéger, je dirais le droit familial. Rester en contact avec ta famille, c'est très important.
0: Alors là, on parle des liens familiaux qui ne doivent pas être coupés, voilà, c'est ça ?
3: Ouais.
0: Les liens, c'est très important les liens. Surtout pour une personne détenue, c'est ce qui maintient le contact à l'extérieur.
3: Donc on a de la chance aussi d'avoir les téléphones en cellule, qu'on peut téléphoner quand on veut.
0: Comparé à avant, avant les cabines étaient à l'extérieur, du coup c'était limité.
3: C'était compliqué parce qu'il y a une certaine heure, après 18h je crois, on n'a plus le droit de téléphoner.
0: Mais maintenant,
3: là, on peut téléphoner à 20 ou 21h ou 22h. Hein.
0: Maintenant ils ont mis les cabines dans les cellules. Voilà.
3: Ce qui est une bonne chose.
4: C'est une avancée.
0: Ouais, franchement, qui aurait cru il y a 20 ans qu'il y aurait des cabines téléphoniques dans chaque cellule. Voilà. Ça, c'est une très, très bonne question.
3: On est d'accord que. Voilà.
0: Mais après,
3: ça
0: reste aussi un budget. Voilà. Parce que si on appelle sur un téléphone portable, moi j'appelle sur un portable, je vous dis que ça coûte très cher. Du coup, j'attends que mes enfants soient à la maison pour appeler sur le fixe. Voilà, c'est toujours moins cher. Après même, il faut avoir les moyens quand même d'appeler. Ok, et monsieur, je donne la parole à monsieur Tahitien, vous en pensez quoi du droit fondamental ?
1: Alors, pour ma part, ce qui reste vraiment le droit le plus important, c'est le respect de l'être humain. Parce que ici, ça peut vite basculer dans l'autre sens, d'un côté ou de l'autre, le respect de l'être humain en lui-même. Parce que certaines fois, je sais pas, si les gens sont à bout, ça commence à partir un peu dans tout et n'importe quoi. Et quand je dis dans les deux sens, c'est aussi bien de la part des surveillants que de la part des détenus. Maintenant, je suis pas là pour faire la balance ou l'équilibre. C'est juste que c'est ce droit-là qui doit vraiment être respecté. Parce que si on se respecte tous, la détention va bien se passer. Mais malheureusement, il y a des fois où ça dérape et ça glisse et ça le fait pas.
0: Et là, vous parlez dans le cadre de votre travail, de détenu à détenu, c'est ça ?
1: Que ce soit détenu à détenu ou détenu surveillant ou surveillant détenu, je ne suis pas là pour faire le procès de tout un chacun. Je dis juste que le droit le plus fondamental, c'est vraiment le respect de l'être humain.
3: Okay. On est d'accord, parce que ce n'est pas parce qu'on est en détention qu'on ne doit plus avoir de respect par les autres. On reste d'avant tout un être humain, un cœur, on a tous un cœur. Et le respect est très important.
0: Oui, mais après, il faut se mettre dans la peau d'un surveillant. Il a accès à tous les détenus et tous les détenus n'ont pas le même profil, n'ont pas le même comportement.
3: Ça, c'est un peu comme à l'extérieur. Il y a des gens
0: En détention, c'est plus explosif parce qu'il y en a, ils ont beaucoup de problèmes de dépendance liés à l'alcool, liés au tabac. Il y en a, ils n'ont pas les moyens de s'acheter leur tabac. Du coup, ils sont de mauvaise humeur. Le surveillant ouvre la porte, il n'y a pas de bonjour, il y a juste... Il envoie le surveillant pour essayer de récupérer du tabac à telle cellule, des feuilles, des cigarettes, des feuilles, un briquet et ça va. Voilà. Moi, je sais que j'étais auxiliaire sport pendant pratiquement 2 ans et j'ai vu beaucoup de choses. Et il y a beaucoup de détenus qui sollicitent les surveillants et qui les envoient là, mais le surveillant n'a pas que ça à faire. Vous vous rendez compte, si juste 3 détenus envoient un surveillant à 3 ou 4 cellules, vous voyez ? Et
3: du coup,
0: à cause de ça. Bah, ça peut arriver que ça, c'est rare, mais ça peut arriver que bah, qu'il parle mal au surveillant et ça, il met le surveillant. Alors, le surveillant, il est humain, il a ses limites. Moi, je vois, et la plupart ici, ils font leur possible pour améliorer notre,
1: oui, tout à fait.
0: Notre détention. Mais il y en a, ils ne voyaient pas ça comme ça. Il y en a, il y a des détenus, bah, ils n'ont pas leur. Y a, malheureusement, il y en a, ils ont des problèmes d'addiction autres que l'alcool. Et là est le problème. Parce que quand ils n'ont pas ça, bah, c'est leur comportement, même entre détenus, change. Hein. Il y a des fois de la violence au sein de la maison d'arrêt. Hein. C'est très rare, mais bon. Mais ici, ils combattent beaucoup la violence.
3: Bah, en général, ils essayent, les responsables de la détention, hein, ils essayent à gérer entre les détenus, mettre les comportements des détenus. Justement, un détenu qui se tient tranquille, bah, ils vont mettre un détenu qui ressemble, le profil ressemble à l'autre détenu, ensemble, pour pas que ça explose, justement.
0: Oui, ouais, parce que les violences entre détenus, c'est malheureusement
3: ça peut se faire très vite si on mélange tous les détenus.
0: Ça peut causer des dégâts, et puis même psychologique, hein, y a pas que physique, hein, y a psychologique des fois, ça, la personne peut avoir des idées noires, et malheureusement des fois il y a des drames, hein. Il y a environ une vingtaine de détenus tous les ans qui à peu près dans France.
1: Ouais, c'est ça, la moyenne, voilà. Reste encore assez élevée, ouais.
0: Voilà malheureusement, voilà, c'est, et ça après, bah, vu que si les détenus ont des contacts et des liens familiaux, ça c'est ça qui les maintient, on va dire.
4: Espoir.
0: Qui maintient tout court en détention. Mais il y en a qui ils ont plus de.
3: C'est qui perdent. Garder le moral.
0: Il y en a qui perdent tous leurs liens familiaux. Et là, ils ont dit qu'ils n'ont rien à perdre.
3: C'est le choc carcéral.
0: Et des fois, pour des toutes petites peines. Hein. Moi, j'ai vu des personnes, pour des toutes petites peines, se foutre. Voilà. Faire des tentatives, des TS, on appelle ça. Des tentatives de suicide, malheureusement. Voilà, c'est des cris. En fait, ça, c'est des cris de désespoir, des cris des SOS. Non, que toute personne est à l'abri.
1: C'est
0: personne.
1: Ça, de toute façon, costaud ou pas costaud, on reste des êtres humains.
0: Voilà, ouais. Effectivement.
1: Ça revient encore à ce que je te disais. Voilà, si on est respecté, si on est soutenu, entre guillemets, voilà, ça se passe bien. Mais dès le moment où voilà, ce respect-là est perdu, il n'y a plus. Et vous, David,
0: monsieur Tahitien.
1: Oui, voilà. Non, bah c'est justement, je vous retourne la question. À votre tour, maintenant, de nous expliquer quel serait le droit fondamental à préserver ici en maison d'arrêt. Ouais.
0: Moi, bah écoute, distribution du repas. J'aimerais bien qu'on soit plus généreux avec moi.
1: Oh, je pense que ça c'est fait, hein.
0: Non, bah voilà. Moi là, bah je viens de faire une demande pour travailler. Là, ça fait bientôt 5 mois que je suis ici à la maison d'arrêt de Blois. Et j'ai fait une demande pour travailler parce que financièrement, je traverse une période de crise sans précédent.
1: C'est un crash boursier.
0: Voilà, j'espère travailler, voilà, parce que j'ai un prix immobilier qui tourne et c'est pas facile, hein. Voilà. Bah, je vous remercie. Je vous passe la rép... je vous passe le... voilà. Je donne la parole, monsieur.
4: Voilà la parole.
0: Voilà.
4: C'est tout. Droit à la parole.
0: Voilà. Voilà le droit à la parole.
4: Droit à la parole. Voilà. Droit à la parole. Bah...
0: Le droit à la parole. Le droit de vous exprimer, c'est ça.
4: Exprimer. Voilà. Le droit de dire non. Le droit de dire oui. Le droit de respecter tous nos droits, en fait.
0: Ok. Et le droit de respecter nos droits, quoi.
4: Tous nos droits.
0: Ouais.
4: C'est le droit acquis. Bon. Voilà.
0: Bon, bah on arrive à la fin. Voilà. Bah, je vous remercie beaucoup, franchement. Merci beaucoup pour votre participation à la radio et à votre assiduité. Voilà. Et puis, bah, monsieur Mad, merci. Tahitien, merci beaucoup. Alors, on peut réécouter Radio Zef, Studio Zef. Alors, studiozef.fr. Et on va finir avec la musique de La Fouine. Il a pris 20 piges. Salut à tout le monde, salut, et bon courage à tout le monde, merci beaucoup.

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